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8: Sainte Cyprine, priez pour nous, pécheurs jouisseurs. De tes divins conduits, Cyprine, que l'on devienne de celle que l'on devine, en sa saveur soudaine. Sainte Cyprine, donne-nous aujourd'hui notre jus de ce jour. T'en supplie sans relâche. Soumets nos langues à la tentation. Sainte Cyprine, nous te saluons, Cyprine pleine de grâce. Que ta vague soit avec nous, toi bénie d'entre toutes les vulves. Sainte Cyprine, emporte-nous. Glycérine lutine, ouvre la porte. Quand nos doigts clignotent, Charlotte mouille sa culotte. Pour les siècles et les siècles. Amen. Amen.
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Nous sommes retirés. Avons fermé la porte à clé. Et avons redescendu l'escalier.

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0: Bonjour, vous êtes sur Radio Campus, la radio de la communauté de l'ULB, et vous écoutez Histoire de savoir avec Guillaume Pépin et Eleanor Talota. Vous avez peut-être vu au cinéma Marina Foy dans le rôle d'une vulcanologue. Elle est à l'affiche de Magma du réalisateur Cyprien Vial.
1: Hier, vous expliquiez à tout le monde que plus rien n'allait se passer. Ce matin, on assiste à la plus forte remontée magmatique depuis 50 ans.
2: On parle d'un volcan vivant.
0: Dans le rôle de Katia Reiter, elle dirige l'Observatoire vulcanologique de Guadeloupe. Elle forme un duo avec Aimé, un jeune Guadeloupéen avec qui elle partage sa passion du métier. Dans ce film, elle se prépare pour une nouvelle mission sur l'île des Caraïbes. La menace d'une éruption majeure de la Soufrière se profile. L'île est aux abois et Katia va devoir assurer la sécurité de la population.
3: La sécurité, c'est le thème majeur de cette fiction et c'est aussi la première chose à laquelle on pense quand on dit volcan. On a tous en tête les images des ruines de Pompéi et de Saint-Pierre en Martinique.
0: Et oui, Eleonore. Et d'ailleurs, ce sont les volcans en éruption, c'est le thème sur lequel se sont penchés des chercheurs de l'ULB. Corentin Caudron et une équipe de scientifiques ont étudié comment prévoir les éruptions volcaniques avec l'intelligence artificielle. Nous avons eu la chance de pouvoir l'interviewer sur son nouveau modèle. On vous partage ce moment avec lui.
4: Alors, donc je m'appelle Corentin Caudron et je suis chargé de cours à l'ULB. Je vais peut-être refaire l'histoire du modèle. Donc, en fait, c'est un modèle qu'on a, donc c'est le premier auteur de l'article, comme souvent, qu'il a mis en place au point il y a quelques années déjà. Et donc, à la base, on l'avait testé sur un type d'éruption. Okay. Donc, c'est un modèle basé sur l'intelligence artificielle. Et en gros, la manière dont il fonctionne, c'est qu'ils avaient détecté, c'est même pas lui en fait, c'est son promoteur, si vous voulez, son chef, qui avait utilisé ça il y a quelques années sur une éruption en Nouvelle-Zélande, dont on a pas mal parlé parce qu'elle a fait beaucoup de victimes. Et il avait détecté un motif, on va dire, intéressant avant que ces éruptions se produisent. Alors, il est intéressant pourquoi ? Parce qu'il montre simplement qu'il y a quelque chose qui est en train de se produire dans le volcan, alors qu'on n'avait rien détecté d'anormal, si vous voulez. Enfin, qu'eux n'avaient rien détecté d'anormal. Et donc, en utilisant ce motif qui était intéressant, on avait fait une première étude où on a cherché si ce motif se répétait dans d'autres éruptions du même type, donc des éruptions de vapeur essentiellement, un peu de gaz et de vapeur, mais pas de magma en surface, une éruption qu'on appelle phréatique. Et on a trouvé quelque chose qui était intéressant, parce que ça voulait dire qu'on trouvait la même chose, si vous voulez, sur plusieurs volcans similaires. Donc c'est une première étude. Puis on a fait un peu la même chose de nouveau avec le même type de motif, un tout petit peu différent, et donc de nouveau par l'intelligence artificielle sur des volcans qui contiennent des lacs, qui sont difficiles à prédire aussi, simplement à prédire. Et on a trouvé des éruptions qu'on n'avait pas détectées dans ce cas-là. Donc des éruptions cachées, si vous voulez, parce que comme il y a des gros lacs qui sont au-dessus du volcan, ben, elles peuvent passer inaperçues. Donc, c'était la deuxième étude. Et puis, on s'est dit, bon, OK, c'est cool, ça marche bien, mais on aimerait bien maintenant voir ce que ce même modèle, avec le même schéma, si vous voulez, le même workflow en anglais, pourrait nous apprendre sur des éruptions qui, cette fois-ci, seraient différentes. Et si, en groupant ces éruptions différemment, mais en mettant plein de volcans qui sont similaires dedans, on pourrait voir des motifs différents ou similaires se dégager et donc éventuellement

0: partiellement réplicable sur un autre volcan. Et donc, en gros, on se retrouve avec un fouillis au niveau mondial, parce qu'on a des terminologies qui vont être différentes. Donc, un type d'événement sismique. Donc, il y a des tremblements de terre sur le volcan, il y a des vibrations continues. Ce que nous, on a regardé, c'est les vibrations continues. Et ces tremblements de terre, par exemple, c'est ce que un observeur qui est dans son petit observatoire tous les jours va essayer de détecter. Parce que plus il y a de tremblements de terre, plus le volcan risque d'entrer en éruption. Et il va appeler ça d'une certaine manière. Si on va sur un autre volcan, même si ça va être le même événement pour vous ou pour une machine, il peut parfois être appelé différemment. Et donc c'est un joyeux bazar de terminologie, ce qui complique notre boulot, nous, en tant que volcanologue, parce qu'on n'arrive pas à avoir une classification universelle. Et donc il y a déjà un premier problème de terminologie, et puis il va y avoir un problème de processus, puisque la question qu'on se posait, c'était de savoir si des volcans différents, mais plus ou moins similaires, parce qu'ils ont la même configuration, la même topographie, ils ont un peu la même forme, sont capables de générer des signaux similaires qu'on pourrait éventuellement utiliser pour faire de la prédiction, enfin de la prévision. Et donc c'était un peu ça la question scientifique de base, c'était de se dire, est-ce qu'on peut, un, aller vers quelque chose qui serait plus ou moins universel, sans intervention humaine, donc utiliser de l'intelligence artificielle, parce que ça, il faut imaginer que dans chaque observatoire, vous avez quelqu'un, OK. Mais ça coûte en moyens humains, et puis cette personne peut faire des erreurs aussi, comme vous et moi, on peut faire des erreurs. Et donc, c'est parfois, ben, la personne est fatiguée, va se tromper, etc. Donc, on voulait vraiment trouver quelque chose qui soit à la fois universel, qui éventuellement nous informe sur des processus qui seraient similaires au sein de ces volcans, et qui en plus, à terme, puisse être utile pour la communauté, comme vous, et, enfin, vous ou pas, mais moi et mes collègues, qui pourraient vouloir utiliser ça dans le futur, quoi.
1: Ok, donc si je comprends bien, le but c'était vraiment de, avec ce programme, réussir à trouver une terminologie qui soit un peu la même, c'est
0: Ouais, et
1: ça?
0: éventuellement des motifs similaires.
1: Ok. Il est dit aussi, donc dans un article de l'ULB, que votre modèle permet une meilleure surveillance des éruptions de volcans que les modèles de prévision actuels. Est-ce que vous pourriez expliquer un peu la différence entre votre modèle et les autres?
0: Ouais, en fait, ça revient un peu à la première partie de la question précédente. Donc, on n'a pour l'instant pas quelque chose d'universel. Il y a différentes explications à ça. J'ai des collègues de Grenade qui travaillent depuis 20 ans, donc de Grenade en Espagne, qui travaillent depuis 20 ans là-dessus. Et eux travaillent que sur les tremblements de terre. Et ils ont énormément de mal, même si leurs outils sont très intéressants, très performants, à arriver à quelque chose qui serait universel. Et pourquoi? Parce que justement, on va étudier les tremblements de terre. Et donc, à un certain moment, en utilisant des classifications qui sont supervisées, donc ça veut dire supervisé, c'est que simplement on utilise un catalogue déjà existant, on fait manger ça à la machine apprend de manière nettement plus performante en général qu'un humain, mais il faut que ces catalogues existent. Et ces catalogues, d'une part, ils sont souvent protégés par les institutions qui sont en charge de la surveillance, parce que il y a beaucoup, beaucoup de problèmes en cas de crise avec des gens qui racontent n'importe quoi. Donc ça, c'est la première chose. Et d'autre part, il faut pouvoir avoir un maximum de volcans pour commencer à entraîner la machine. Donc on a un problème de, si vous voulez, de base de données à la base qui permettrait d'apprendre à la machine à se nourrir correctement. Et donc c'est là où il y a un facteur limitant dans ces modèles qui sont pourtant très performants et très utiles, c'est qu'à la fois ils n'ont pas assez de données et deuxièmement, parce qu'en fait c'est la première raison, quoi, c'est qu'il n'y a pas assez de données et du coup ils sont pas encore autant performants que celui-ci, qui ne nécessite pas de catalogue. Hein. Donc c'est là où il y a une astuce, c'est que nous, on ne travaille pas sur des tremblements de terre et du coup, on n'a pas besoin de catalogue.
1: Il est aussi dit que votre modèle, il est moins coûteux que les autres, alors que pourtant il utilise l'intelligence artificielle. Comment ça se fait?
0: En fait, comme il se base sur un template, donc un espèce une espèce de signature, si vous voulez, et finalement, on utilise des algorithmes qui sont très peu coûteux. Par rapport à d'autres modèles en intelligence artificielle, moi, je n'ai pas l'impression qu'ils soient moins coûteux. Là où il va être moins coûteux, c'est en termes humains et en termes d'infrastructure, parce qu'on va seulement se baser sur une seule station, les données d'une seule station, on va faire manger ça à la machine, et ça va être assez efficace. Je n'ai pas conscience personnellement que ce modèle soit moins coûteux que d'autres similaires en intelligence artificielle. Là, peut-être que j'ai mal compris les déclarations de mes collègues, mais de mon point de vue, il n'est pas spécialement moins coûteux quand on se place dans une perspective d'intelligence artificielle.
1: Et les autres modèles, ils utilisent aussi l'intelligence artificielle en général?

0: Ça dépend. Donc, tout ce qui est. Donc, il y a beaucoup de maintenant, évidemment, d'intelligence artificielle qui est appliquée au volcan. Le problème, si on fait du deep learning, par exemple, c'est qu'il faut il faut énormément de données. Et donc, c'est un peu ce que je disais il y a quelques minutes, hein, c'est avoir toute cette foule de données est extrêmement compliqué parce qu'on n'a pas ça, tout simplement, quoi. Et donc, on peut trouver des alternatives. Il y a des gens qui ont fait quelque chose de très chouette. Ce qu'ils ont fait, c'est qu'ils ont pris tous les tremblements de terre qui sont là disponibles pour la communauté aux États-Unis et au Japon. Ils ont entraîné leur machine avec du deep learning, et ça fonctionne très très bien. Le problème, c'est que ça ne va détecter qu'un type d'événement, qu'on appelle un type d'événement volcano-tectonique. Donc c'est comme des séismes dans les zones en Belgique, au Japon, etc. Mais ça ne représente qu'une infime portion de ce qu'on enregistre sur les volcans. Donc pour tout le reste, ce modèle est complètement inefficace. Et donc il faut du coup l'entraîner avec des bases de données volcaniques, avec des événements nettement plus exotiques, mais pour ça il faut créer ces bases de données. Donc à un certain moment, il faut que quelqu'un, un humain, aille créer cette base de données, l'envoie dans un algorithme de deep learning, mais le deep learning, ça a besoin d'énormément de données. Donc c'est un peu le serpent qui se mord la queue, parce que comme on n'a pas de données, pas assez de données, le deep learning ne fonctionne pas bien. Ici, nous, on n'a pas utilisé du deep learning. On a utilisé quelque chose qu'on connaissait, qui fonctionnait il y a 4-5 ans, et qu'on a appliqué à tous ces volcans.
1: Et avant de reprendre l'interview, on vous propose une petite pause musique avec le groupe belge Colt.

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0: Bienvenue aux auditeurs et auditrices qui nous ont rejoints. Nous parlions de volcans dans cette première partie d'émission. Corentin Caudron est un scientifique à l'ULB qui a créé un nouveau modèle de prédiction des éruptions volcaniques. Le but de ce programme est de trouver une même typologie pour tous les différents stades d'éruptions volcaniques et éventuellement des motifs similaires. Une des particularités de sa recherche est qu'elle est internationale. On vous laisse plonger dans la suite de notre interview avec lui.
1: En fait, la manière dont on a fonctionné, c'est que moi, ça fait des années que je collecte des données à gauche, à droite, via des collaborations. Donc, il y en a, je vais regarder juste la première figure pour ne pas dire de bêtises. Il y en a, certes, en Indonésie, ça je suis sûr, parce que c'est mes données à moi. Enfin, c'est mes données à moi, c'est des données de mes collaborateurs avec qui je travaille depuis ma thèse et qui m'ont permis d'avoir, de les utiliser. Donc, c'est pour ça qu'ils sont d'ailleurs co-auteurs du papier. Hein. Donc, on voit leur nom. Donc c'est chaque personne, si vous voulez, qui a contribué au papier ou aux données est dans la liste des auteurs. Donc, il y a l'Indonésie, il y a le Japon, il y a la Russie, il y a la Nouvelle-Zélande. Alors, la Nouvelle-Zélande, c'est un peu particulier parce que c'est un pays qui a des données libres d'accès. Donc, vous, si vous êtes équipé du même bagage que moi ou de mes étudiants, vous pouvez aller vous connecter à Internet maintenant et télécharger les données en Nouvelle-Zélande. Et donc, vous pouvez travailler pendant le Covid. Moi, j'ai travaillé comme ça très efficacement. Donc, ça, c'est des données qu'on appelle libres d'accès. Et donc, celles-là, si vous voulez, je ne suis pas obligé d'associer des gens à mon papier à la fin. On l'a fait parce qu'on a bien travaillé avec eux et que c'est important pour eux de savoir ce qu'on a fait. Vous avez des gens, donc on a des données du Nicaragua, du Costa Rica. Donc, le Costa Rica, il y a pas mal de collègues qui sont associés à la publication. Montserrat, qui est au Caraïbe, mais qui appartient à l'Angleterre, Royaume-Uni. Le Chili, l'Alaska, pareil, elles sont libres d'accès. Et puis, il y a des collègues islandais hein, qui sont aussi associés à la publication. Donc, il y a vraiment beaucoup, beaucoup de pays. En gros, ce qu'on a fait, c'est qu'on a essayé de prendre toutes les données qu'on avait au sein du groupe et on a fait manger ça à la machine en essayant de voir ce qui allait fonctionner ou pas. Et il y a quelques volcans pour lesquels ça ne fonctionne pas bien. Et maintenant, c'est ça qu'on va regarder. Quoi. C'est pourquoi ça n'a pas bien fonctionné.
2: Vous avez expliqué que la Nouvelle-Zélande donnait ses données en libre accès. Est-ce qu'il y a une raison pour laquelle ce pays en particulier le fait par rapport aux autres ?
1: Parce qu'ils sont bons. Non, enfin, ce n'est pas la bonne réponse. C'est parce qu'ils sont, depuis très longtemps, ils se sont dit qu'ils allaient pouvoir en bénéficier. Donc, c'est un peu comme les États-Unis. Alors, les États-Unis, ça va changer certainement bientôt, hein, puisque notre ami Trump a décidé notamment d'arrêter la location des observatoires. Donc, ça va vraisemblablement s'effondrer dans les prochaines années. Mais c'était la même logique, c'est-à-dire on les partage à la communauté. Alors, effectivement, c'est du boulot un peu perdu parce que finalement, c'est les États-Unis, c'est la Nouvelle-Zélande qui investissent localement leur argent pour faire fonctionner tout ça, acquérir les données. C'est eux qui font le boulot de nettoyage des données, de les mettre sur les serveurs. Mais ce qu'ils se sont dit de manière très intelligente, et c'est comme ça que je pense que c'est vraiment la route à suivre pour la majorité des gens, et pas que seulement en sismologie ou en volcanosismologie, c'est que de toute façon, ils vont en bénéficier. Parce que des gens comme moi, après, vont aller bosser là-dessus, sur leurs données. Et plutôt que de rester faire ça dans notre coin, ben, on va les informer et leur dire, vous voyez, notre truc, ça fonctionne bien. Est-ce que vous voulez qu'on l'installe, qu'on vous aide à l'installer ? Et donc, la Nouvelle-Zélande, maintenant, m'invite à aller chez eux. Les États-Unis, pareil, ils ont envie qu'on installe leur système. Et donc, finalement, ils s'en sont bénéficiaires parce que nous, on va faire le boulot avec nos crédits de recherche. Mais, in fine, ils vont en bénéficier.
3: Et depuis combien d'années vous avez commencé à développer ce modèle de surveillance ?
1: La première fois que je l'ai testé, c'était fin des années 2022-21, je crois. J'avais vu une publication de David Dempsey, qui est le troisième auteur, que j'avais trouvé génial. Et je travaillais sur ce volcan depuis une dizaine d'années. Donc, je me suis dit, ah, tiens, est-ce qu'on ne pourrait pas tester ça sur un autre volcan, dans un premier temps similaire, voir si ça marche. Et puis c'est comme ça qu'on a fait la première étude ensemble, puis la deuxième, et la troisième, on s'est dit, OK, on va aller essayer de voir un truc vraiment beaucoup plus ambitieux, et c'est cette étude-ci, là, où on va aller voir 25 volcans, enfin, je ne sais plus combien il y en a au total, mais donc ça va faire quand même 3-4 ans déjà.
3: Et si j'ai bien compris, pour être sûr, pour votre modèle de surveillance, donc vous avez développé un modèle où en fait vous avez inclus des données de plein de volcans différents. Et grâce à l'IA, l'idée donc c'était déjà au niveau de la terminologie de se mettre d'accord un peu. Et à côté de ça, de pouvoir prédire sur base des données de volcans qu'on connaît déjà ce qui allait se passer pour d'autres volcans, c'est ça ?
1: Oui, c'est ça, exactement. Là où on pense que le truc est vraiment chouette et utile, c'est imaginez que vous êtes dans ma peau, vous allez sur un nouveau volcan, vous récupérez des données sismiques et ce jeu de données, si vous voulez, n'a jamais vu le modèle. Et donc, vous allez prendre le modèle, mouliner ça avec le modèle, et il va être capable, normalement, en tout cas, c'est ce qu'on a déjà vérifié pour plusieurs volcans, de quand même trouver des précurseurs aux éruptions. Donc, il n'a pas eu besoin, si vous voulez, de voir le modèle auparavant, ça devrait pouvoir fonctionner. C'est pour ça qu'on appelle ça un peu universel. C'est parce qu'on pense qu'on peut très très bien le transposer à un nouveau volcan qui n'a jamais vu ce modèle.
2: Et quand vous dites qu'il peut prédire les éruptions, est-ce qu'on sait à quel délai il est capable de les prédire?
1: Alors nous, on s'est mis dans une perspective qu'on veut être efficace quelques jours avant au minimum. Mmh. Ça, c'était un peu c'était beaucoup de détails, beaucoup de boulot. De se dire, OK, qu'est-ce qui est la bonne fenêtre pour un observatoire? Est-ce que quelques heures avant, parce qu'on sait que sur le volcan Ontake au Japon, on peut détecter des choses, il y a des publications qui l'ont montré 5 minutes, 10 minutes, quelques heures avant, est-ce que c'est suffisant? Et la réponse est non. Il y a eu 25 personnes, enfin il y en a plus, 56 qui se sont fait faucher par une coulée pyroclastique. C'était impossible de les évacuer. Donc quelques heures pour nous, ce n'est pas suffisant. Un jour, ce n'est pas suffisant. C'est ce qui s'est passé en Nouvelle-Zélande. Ils ont monté les alertes quelques jours avant. Les agences touristiques n'ont pas suivi la recommandation. Et de nouveau, il y a 20 personnes qui sont mortes, plus toute une série de brûlés. Il y a un super documentaire sur Netflix si ça vous intéresse. Et donc on s'est dit, il faut au moins quelques jours. Idéalement, il faudrait pouvoir revenir jusqu'à un mois avant. Donc ça, c'était la première question. L'autre problème qu'on va avoir, c'est de se dire combien il y a de ce qu'on appelle des faux positifs. Donc quand est-ce que le modèle va déclencher, mais qu'il n'y a rien qui se passe? Parce que ça, c'est un autre problème quand on est volcanologue, en tout cas d'observatoire. C'est imaginer que votre boulot, c'est de surveiller les volcans, et puis vous dites « attention, il y a une éruption qui va se produire », et puis vous évacuez le volcan, il n'y a rien qui se passe. C'est en général comme ça que vous perdez votre crédibilité. Et donc ça aussi, on voulait éviter. Donc on a un peu mis au point toutes des caractéristiques qui vont nous dire « Ok, on n'est pas trop, trop mauvais, on fait des erreurs, le modèle fait des erreurs, mais c'est acceptable. » Et donc, c'est toute la fin de l'étude qui est vraiment de venir avec des critères objectifs ou utiles, en tout cas à l'échelle de l'observatoire, pour un, pas faire trop d'erreurs, mais aussi avoir une prévision qui est au mieux un jour, trois jours avant, quoi. Mmh. Et au mieux un mois avant.
3: Un grand, grand merci pour vos explications. Je ne sais pas si vous avez quelque chose à ajouter sur les volcans ou une anecdote de votre travail.
1: Les anecdotes, j'en ai beaucoup. Ouais, pour vous donner un exemple à quel point on est encore... C'est une science jeune, donc ça, je ne l'ai pas dit. Mais donc, on a ces données continues, là, quoi. C'est comme ça qu'on les appelle dans le papier et qu'on a 70 ans, je crois, de données continues, si vous voulez, qu'on les met bout à bout. C'est là que c'est un peu une mine pour nous, et c'est très récent, puisqu'il faut, ce que je n'ai pas dit, mais on s'en doute un peu en filigrane, c'est que vu qu'il y a énormément d'informatique derrière, il faut être capable de les stocker, et les données digitales, quand moi j'ai commencé ma thèse, en Indonésie, il n'y en avait pas, donc ils inscrivaient encore les données sur des papiers, quoi. On n'avait pas, si vous voulez, ces données, c'est pour ça que les Néo-Zélandais et les Américains ont été vraiment des précurseurs là-dedans. Mais donc, pour vous donner une idée, un jour, je me suis baladé sur un volcan qui était en éruption. Et les observateurs me racontaient que quand le volcan a commencé son éruption, il n'y avait plus eu d'éruption depuis 400 ans. Ils se sont dit, celui-là, il n'a pas dû péter. Donc, ça s'activait au niveau sismique. Ils disent, tiens, c'est bizarre, il y a une crise sismique sur ce volcan. On va aller à côté, le volcan le plus proche. Et donc, ils arrivent sur le volcan d'à côté. Et à ce moment-là, ils regardent de l'autre côté. Et bouf, en fait, c'était l'autre qui pétait, quoi. Donc, c'est encore à ce niveau-là, jeune, quoi. Donc là, nous, on dit, c'est qu'on fait avancer un peu la science avec des techniques simples, mais c'est vraiment quelque chose qui est encore assez balbutiement, quoi.
2: Est-ce qu'elle a un nom, votre intelligence artificielle, votre programme?
1: C'est une bonne question. Je crois qu'ils l'ont appelé Forecaster, qui est un nom hyper générique. Donc, c'est pas encore un truc qu'on a breveté. On va pas le breveter, d'ailleurs. Ça n'est pas du tout dans l'idée de breveter des choses. On veut que ça reste dans le domaine public. Ce qu'on va faire, par contre, c'est essayer de le tester avec d'autres données. Et donc, pas seulement de la sismologie. Maintenant, l'étape suivante, je suis allé au Costa Rica il y a 2 semaines pour parler de ça. C'est d'utiliser des données de gaz, de plein d'autres types de données, essayer de le tester et voir si ça peut être utile pour ça aussi.
2: C'était donc Corentin Caudron. Merci encore à lui pour toutes ses explications.
0: Oui, elles nous ont bien aidé à comprendre ce modèle.
2: D'ailleurs, je vous propose une deuxième pause musicale. On va écouter Elliot Armen pour Berenica.

0: Merci à tous ceux qui nous ont rejoints. Et juste avant ces envolées oniriques, on parlait de différents modèles pour prédire les éruptions volcaniques. On a d'ailleurs pu bénéficier de l'expertise de Corentin Caudron, mais pour moi, une grande question reste en suspens. Pourquoi recherche-t-on à prévoir ces éruptions ?
1: Et pour y répondre, nous avons demandé à une experte de l'ULB.
2: Donc, je suis Karen Fontaine, je suis prof en géologie dans le département géosciences, environnement et société, et je suis volcanologue de spécialité. Quand il y a une éruption ou des épisodes de dégazage intense, des gaz volcaniques peuvent être parfois un peu toxiques. Les éruptions elles-mêmes peuvent causer beaucoup de dégâts à l'infrastructure, peuvent éventuellement causer des morts aussi. Et c'est surtout aussi une grande perturbation socio-économique. En fait, si on regarde globalement le nombre de morts qu'ont causé les éruptions volcaniques sur les derniers siècles, c'est en total à peu près 250 000 personnes qui ont décédé lors d'une éruption volcanique. Ça semble beaucoup, mais si on compare ça avec les tremblements de terre ou les tsunamis, c'est relativement petit. Par exemple, le tsunami en 2004 dans l'océan Indien a causé le même nombre de morts en une fois.
1: Autrement dit, il faut prévoir ces éruptions pour la sécurité de la population et aussi pour se préparer à la menace qui pèse sur les infrastructures. Il y a aussi l'aspect socio-économique, comme l'explique l'experte. Si les volcans font peu de victimes, ils provoquent des bouleversements sociétaux. Les volcans n'impactent donc pas que la vie de la région touchée. On est dans une société mondialisée, donc les conséquences peuvent être plus larges.
2: Oui, justement, l'éruption en Islande de 2010, qui a complètement stoppé l'aviation.

0: en Europe. Ça, c'est un très bel exemple d'une éruption qui était relativement petite. L'ampleur était... On utilise une échelle, juste comme avec les tremblements de terre, une échelle de magnitude. Cette éruption-là, en Islande, avait une magnitude de 4 sur une échelle de 8. Mais c'était par hasard la hauteur du panache volcanique avec les cendres volcaniques qui étaient juste à la même hauteur que prennent les avions. Et la direction de vent a fait disperser ces cendres volcaniques vers l'Europe. Et donc, parce qu'on a autant de vols qui passent aussi en Islande pour faire le passage entre l'Europe et les États-Unis, par exemple, il y a énormément de problèmes qui sont causés par ça. Donc, on n'a pas toujours besoin d'une grande éruption catastrophique pour avoir un très grand impact. Mmh. Et c'est justement lié au fait qu'on est tellement mondialisé maintenant, tout est connecté. L'avantage d'être connecté, je crois, est qu'il est plus facile qu'auparavant de lancer des mécanismes internationaux pour éventuellement aider avec la gestion d'une crise dans une région qui peut-être n'a pas toujours eu beaucoup d'expérience. Si, par exemple, il y a une éruption, un volcan qui commence à se réveiller après plusieurs siècles, peut-être le pays ou la communauté en question ne sait pas très bien comment gérer. Donc aujourd'hui, on a une communauté internationale qui peut facilement entrer. Donc ça, c'est une chose positive.
1: Donc les éruptions volcaniques peuvent être néfastes pour la mondialisation puisqu'elles peuvent perturber le trafic aérien. Mais à côté de ça, le fait qu'on soit dans une société mondialisée permet des mouvements internationaux pour aider les communautés à faire face aux volcans. La mondialisation a donc des points positifs et négatifs face à ces volcans.
2: Je ne sais pas vous, mais moi ce qui m'intéresse aussi, c'est l'échelle dont elle parlait pour mesurer la force du volcan. Cette échelle s'appelle l'échelle de magnitude et elle est similaire à celle utilisée pour les tremblements de terre. Elle peut aller jusqu'à 8 maximum, mais c'est plutôt rare, elle nous explique.
0: 8 est vraiment extrême, ça c'est quelque chose, on ne va pas vraiment avoir ça dans notre vie, je crois. Mais il y a des éruptions de type 7, magnitude 7. Et la dernière était le Tambora, 1815. Donc c'était une éruption en Indonésie, sur l'île de Sumbawa, qui à l'époque, donc il y a 2 siècles, a complètement détruit l'île de Sumbawa et la population qui habitait là. Mais cette éruption a aussi injecté autant de soufre, de gaz volcanique dans l'atmosphère, dans la stratosphère, en fait, dans l'atmosphère supérieure. Aussi, le nuage, les cendres volcaniques ont été injectées dedans. Et cela a causé un effet climatique global. Donc, si on a une éruption dans une région tropicale, les cendres volcaniques et les gaz aussi sont dispersés dans les 2 hémisphères, nord et sud. Et si on injecte vraiment une grande quantité de soufre, surtout dans l'atmosphère, on peut avoir une diminution de radiation solaire qui arrive à la surface. Et donc, en fait, une diminution de température temporaire, c'est un effet qui dure 1-2 ans. En fonction de la quantité de soufre qui est injectée, c'est un effet qui peut durer 1 an, 2 ans. Mais donc, après cette éruption de Tambora, c'était tellement grave qu'il y a eu une chute de température globale de 1-2 degrés après, mais qui était suffisante pour créer des conditions hivernales pendant l'été. Donc on parle de l'année d'après, de 1816. On parle souvent de l'année sans été en Europe, aux États-Unis, où il y a pas mal de documentation. Mais aussi des épreuves, il y a des recherches qui ont été faites. Aussi en Chine, il y a eu des conditions vraiment dramatiques, hivernales pendant l'été. Le mousson qui a été complètement perturbé. C'est pas seulement ça, mais ça a aussi diminué les récoltes. Donc c'était encore des sociétés qui étaient fortement dépendantes de l'agriculture. Il y a eu des épidémies, il y a eu des famines qui ont été causées par tout ça.
1: Donc cette éruption Tambora a eu plusieurs conséquences au niveau mondial, comme un an sans été, des épidémies et des famines.
2: C'est quand même super effrayant. Tous les volcans ne sont pas aussi dangereux. Il y a d'autres types de volcans, non ?
0: Donc on a 2 grands types. éruption explosive où le magma est vraiment éclaté complètement parce que le gaz est tellement, tellement volumineux, il est tellement important de faire monter le magma vers la surface. Ça va faire une explosion. Ça va former des cendres volcaniques. On parle parfois aussi des bombes volcaniques, des scories, etc. C'est ça qui va vraiment faire des banaches qui peuvent après être dispersées à longue distance. De l'autre côté, on peut aussi avoir un magma qui est parfois peut-être un peu moins riche en gaz, où les gaz trouvent plus facile à échapper du magma, parce que, par exemple, le magma est assez liquide. Et là, ça va former une éruption, ce qu'on appelle effusif. C'est une coulée de lave. L'énergie qui est libérée est un peu moins, et ça reste un peu plus calme. Généralement un peu moins dangereux aussi. Tout dépend évidemment de où exactement a lieu cette éruption. Parce que par exemple, maintenant en Islande, on a eu beaucoup d'éruptions récemment. Ce sont surtout des coulées de lave, donc pas vraiment explosifs. En gros, pas très dangereux. Mais si c'est proche de l'infrastructure, ça va aussi être un peu embêtant. Hein. Donc il y a un village qui s'appelle Grindavik, qui de nouveau, il y a deux jours je crois, a été évacué parce que les coulées de lave risquent de rentrer dans le village. Mais généralement, dans la plupart des cas, les coulées de lave sont un peu plus bénins, dans le sens qu'ils causent moins de morts. Généralement, c'est beaucoup plus difficile avec une éruption explosive, si on était proche de cette éruption, d'échapper.
2: Ok, donc il y a deux grands types d'éruptions, les éruptions explosives et les éruptions effusives, qui, elles, sont moins fortes et donc souvent moins dangereuses. Mais rappelons que même si les chances qu'un volcan rentre en éruption sont faibles, il faut quand même les considérer et ça reste toujours une menace. La durée des éruptions y est pour quelque chose, une éruption peut durer plusieurs jours, plusieurs mois, voire plusieurs années. Il faut donc se réorganiser complètement pour répondre à la crise.
0: Et la grande différence est qu'avec les volcans, c'est un impact d'un, deux ans. Et après, ça va se stabiliser de nouveau. Donc, c'est une petite anomalie. Hein. Mais pour cette raison aussi, c'est quand même une probabilité 1 sur 6 dans ce siècle. C'est vraiment pas négligeable. C'est en fonction du nombre d'événements qu'on peut enregistrer dans les archives préhistoriques, dans les archives géologiques. On les compte, on a une moyenne, mais on sait que la fréquence ne sera pas stable par le temps. Donc, on peut calculer statistiquement la probabilité que... On sait que ça fait déjà deux siècles la dernière fois. Et donc, avec le temps qui court, la probabilité va doucement aussi augmenter d'ici vers 2100 à peu près. Donc, c'est vrai que les volcans peuvent avoir un impact climatique, mais ce sont plutôt des anomalies. Même si l'impact économique serait sans doute assez dramatique d'un tel événement. Mais parce que l'impact climatique est relativement petit, disons, par rapport au changement climatique qu'on voit maintenant, aujourd'hui, sur des échelles plus longues, il est très difficile de mettre ça sur l'agenda. Des organisations internationales. Il y a le grand rapport GIEC, mais là, l'impact des éruptions climatiques n'est pas compris dedans. Mais c'est quand même un risque qui pourrait toucher vraiment la population mondiale, littéralement, vraiment tout le monde, mais dont on parle presque pas.
1: Donc, comme l'a dit notre experte, les volcans ne provoquent pas des dégâts importants chaque année. C'est souvent des épisodes espacés dans le temps, même si la probabilité de les voir arriver risque d'augmenter.
2: Oui, et même si les volcans n'entrent pas tous en même temps en éruption, ils peuvent avoir l'air dangereux. Et pourtant, il y a plein de gens qui vivent tout près.
1: Oui, quasi 14% de la population mondiale, donc ça veut dire plus d'un milliard de personnes qui vivent à moins de 5 km d'un volcan actif ou endormi.
2: Attends, un milliard de personnes, mais pourquoi si les volcans sont si dangereux, il y a autant de gens qui vivent tout près?
0: En fait, je dirais qu'un volcan donne aussi beaucoup de bénéfices. Et ça, c'est le facteur qui va attirer beaucoup de gens, de vivre proche des volcans, notamment l'agriculture, les sols Ça dépend un peu du climat exact, mais les sols sont généralement assez fertiles, non seulement pour vraiment soutenir la famille, mais aussi vraiment pour produire du thé, du riz, du café, des choses qu'on peut vendre. Et donc les gens peuvent vivre de ça grâce aux sols volcaniques qui sont toujours, pas toujours, mais souvent assez fertiles. Et donc on voit que sur la Terre, il y a peut-être moins de 1% des sols qui sont des sols volcaniques, qui sont donc développés sur des roches d'origine volcanique. Mais ils soutiennent à peu près 10% de la population globale. Donc le bénéfice est énorme.
2: Donc s'il y a des communautés de vie proches des volcans, c'est aussi parce qu'un volcan offre énormément de ressources qui amènent des bénéfices.
1: Oui, en plus d'offrir une certaine situation de vie, les éruptions de volcans, ça n'arrive pas tous les jours, donc il ne faut pas faire des volcans toute une montagne.
0: On a un peu tendance, en tant que volcanologue, ou je pense que tout le monde, on a un peu tendance de penser aux volcans et à penser directement aux dangers, des risques liés aux éruptions. Mais en fait, si on regarde sur une échelle temporelle géologique, les volcans se forment en fonction de la tectonique des plaques. Et sur un temps géologique, disons qu'un volcan pourrait être actif sur une période de 500 000 d'années. Avec actif, je veux dire que pendant cette période, il y a du magma dans le sous-sol, des roches fondues, qui peut éventuellement monter vers la surface. Mais sur ces 500 000 d'années, le temps que le volcan est vraiment en activité, vraiment en éruption, c'est qu'une fraction, moins d'1%. Oui.
2: On l'aura compris, l'impact de ces volcans peut être mondial, il nous concerne tous, mais même de manière constante, mais on peut vivre avec si on s'y prépare.
1: Ce qui est plutôt rassurant du coup. Merci de nous avoir écoutés, c'était Éléonore Talota et Guillaume Pépin.
3: J'y vais déjà.

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Les touristes? Eh, les touristes. Quand ils arrivaient chez nous autrefois, nous croyions qu'ils venaient nous voir parce qu'ils nous aimaient bien. Et nous aussi, nous les aimions bien. D'ailleurs, c'était nos bienfaiteurs. De temps en temps, ils nous donnaient un peu d'argent, car ils étaient très généreux avec nous. Mais qu'est-ce que nous avons pu rire avec eux? Je vais vous raconter ça tout à l'heure, surtout si vous acceptez de chanter avec moi, notre

très drôle de nous donner de l'argent qui nous faisait rire. Il prenait deux ou trois pièces de monnaie. Et au lieu de nous mettre ça dans la main comme nous autres nous faisons lorsque nous offrons quelque chose, il lançait les pièces en l'air. Et pas dans notre direction, hein. Alors il fallait voir cette course au trésor. Petits et grands, enfants et adultes, nous nous précipitions joyeusement sur les pièces d'argent. Nos bienfaiteurs étaient joyeux, eux aussi. Ils riaient aux éclats. Et il y en avait même certains parmi eux qui étaient si heureux de nous voir heureux qu'ils prenaient des photos de la scène.

J'étais quand même à ce moment-là. Qu'est-ce qu'ils m'impressionnaient, les touristes? Ils étaient bien vêtus et ils se ressemblaient tous, car ils avaient la même façon d'arriver chez nous sans nous prévenir et aussi de quitter notre village sans jamais nous dire merci ni même au revoir. Dans le fond, ils étaient bizarres quand même. Hein. Mais surtout, ils étaient riches. Et dans mon tout petit fort intérieur, je me disais, quand je serai grand, je serai un touriste de profession. C'est là un bon métier, car lorsqu'on est touriste, on est

Et je me disais encore dans mon tout petit fort intérieur, quand je serai touriste et riche, je vais voyager dans le monde entier et semer le bonheur en jetant de l'argent en l'air pour les autres gens. Vive le tourisme international.

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0: Les perforations mettent en péril l'équilibre de l'endroit, si bien que celui-ci menace de s'écrouler doucement de l'intérieur, ne laissant avoir au promeneur qu'une large béance molle et grisâtre.
1: J'attends que les enfants grandissent pour me tuer,
0: dit la femme au pourceau, car elle était insomniaque.
1: L'idée de la mort

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0: Bonsoir, bonsoir.
1: Momo, bonjour.
2: Bonjour.
1: Comment tu vas ?
2: Ça va et toi ?
1: Écoute, Momo, c'est super parce qu'on se connaît pas du tout. On s'est vu une fois à 5 minutes. Je vous ai expliqué le projet. Puis tu es là aujourd'hui. Moi, je trouve ça fantastique.
2: Yes.
1: C'est vrai, hein ?
2: Mm-hmm.
1: Qu'est-ce qui t'a fait revenir ici ?
2: Bah, écoute, ça m'a intrigué. Et, tu m'as parlé du podcast et moi, ça m'a. Comment dire ? Ça m'a vraiment. Motivé à venir et à pouvoir discuter avec toi.
1: Super, merci. Est-ce que tu es bien installé par rapport au micro ?
2: Oui.
1: Est-ce que tu peux le redresser ? Comme
2: bien
1: ça,
2: sûr.
1: Si tu ne te fais pas mal, parce qu'après tu vas aller bosser.
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1: Bonjour à toutes et bonjour à tous. Aujourd'hui, j'ai le plaisir d'accueillir Momo dans le studio pour parler d'un thème qui nous concerne tous, l'appartenance. On va explorer ensemble ce que ça veut dire se sentir à sa place, comment on se construit avec les autres et comment la famille, l'école, les loisirs ou encore la société peuvent influencer la personne qu'on devient. Bonjour Momo.
2: Bonjour Christian. Comment tu vas ?
1: Ça va bien. Je suis content de te voir ici dans le studio.
2: Mais moi aussi.
1: Ça fait 15 jours, je crois, que je vous avais invité, toi et un de tes amis, à venir. Mais aujourd'hui, je te retrouve tout seul parce que l'ami en question n'a pas pu se déplacer.
2: C'est ça.
1: Mais merci d'être là, Momo. Pour ta présentation, Momo, tu as 22 ans.
2: Oui.
1: Et tu es un jeune bruxellois.
2: C'est ça.
1: Alors, tu sais de quoi on va parler aujourd'hui ?
2: De la famille, de l'école, des loisirs, des amis.
1: Voilà, de quatre thématiques qui nous semblent importantes pour tourner autour de ce sentiment de se sentir à sa place. Et on pense que ces grandes quatre thématiques sont importantes dans la construction de chacun et chacune.
2: C'est ça.
1: Avant d'aborder les quatre thématiques et d'aborder ta musique, Momo, parce que toi aujourd'hui tu as choisi la musique en lien plus ou moins avec les quatre thèmes. On en discutera après. Mais j'avais envie de te proposer une séquence d'accord, pas d'accord, avant de commencer.
2: Okay.
1: En te proposant quelques affirmations, je vais te demander de répondre par d'accord ou pas d'accord et d'expliquer pourquoi.
2: Ok.
1: T'es d'accord ?
2: Oui.
1: La première, Momo, c'est celle-ci. Les adultes sont parfois vos modèles.
2: 50-50.
1: Pourquoi ?
2: Tout dépend de la personne, si elle est bonne ou mauvaise. Si c'est un bon exemple ou un mauvais exemple. Par rapport à sa vie, par rapport à son expérience. Par exemple, moi, je prends comme modèle mes parents. Ma mère, elle a fait beaucoup de sacrifices pour nous. On est quatre garçons à la maison, je suis l'aîné, et voilà. Je suis comme son bras droit, on va dire. En étant jeune, j'avais plus besoin de ma mère, mais maintenant, je me rends compte que au fur et à mesure du temps, j'ai besoin de l'expérience de mon père, parce que j'évolue. Je grandis, maintenant j'ai 22 ans et j'ai besoin de son expérience. Du coup, je suis tous les jours, chaque matin, chaque soir avec mon père en appel. Et comme il vit à l'étranger, voilà. Malheureusement, je ne peux pas aller le voir tout le temps. Et voilà, mon père m'inspire beaucoup de son expérience, de ce qu'il a vécu. Voilà, donc... Et par rapport à ma mère, c'est un peu compliqué parce que voilà, c'est une femme, je suis un homme. Des fois, elle a du mal à me comprendre. Donc, je vais me tourner plus vers mon père que ma mère. Et donc, voilà.
1: Est-ce que toi, parfois, tu n'es pas une ressource pour tes parents ?
2: Je ne sais pas.
1: Tu ne sais pas ?
2: Non.
1: Merci en tout cas. Moi, je te propose deuxième affirmation, c'est celle-ci. Les jeunes ont souvent de bonnes idées.
2: Ça dépend qui. C'est à peu près comme la première question. Ça dépend qui. Je ne sais pas quoi te dire. S'ils ont des bonnes idées, par rapport à ma génération ou par rapport vraiment à tout le monde ?
1: Ta génération. Parfois, je le remplace par une autre phrase que j'ai déjà entendue. C'est les jeunes ne sont pas le problème, mais ils sont la solution.
2: Ouais.
1: Ça change ?
2: Ouais. Moi, je dis toujours, si tu vas avoir des bonnes idées, il faut toujours bien t'entourer. Donc si on s'entoure bien, tu n'auras pas de problème à avoir de bonnes ou de mauvaises idées, on va dire. Donc moi, Dieu merci, j'ai des bonnes fréquentations. Et quand je fais, par exemple, quand j'ai des erreurs ou que j'explique une situation ou un problème à un ami, il va toujours me corriger, il va toujours me donner son expérience et essayer de trouver la solution au problème. Du coup, voilà, il faut toujours bien s'entourer pour moi.
1: Ensemble, vous pouvez amener des solutions.
2: C'est ça. Il faut toujours être ensemble, en fait.
1: Merci. Merci beaucoup, Momo. Troisième, c'est tes choix t'appartiennent.
2: Je suis d'accord. Oui, mes choix m'appartiennent, oui. Personne ne va faire des choix à ma place. Si moi, je veux que ce soit fait comme cela, ce sera fait comme cela. Et personne ne pourra m'empêcher de comment ça sera fait ou pas.
1: Et tu es le responsable, alors.
2: C'est ça, à 100%.
1: Et c'est quelque chose qui se transforme, évidemment, parce que maintenant, tu as 22 ans, mais quand tu es plus jeune, c'est quelque chose...
2: Oui, quand on est plus jeune, on fait tous des erreurs. Moi, je ne suis pas blanc comme neige, hein. Je ne suis pas un ange non plus. J'ai fait des erreurs dans ma vie, j'ai trouvé des solutions à ces problèmes-là et à ces épreuves, parce que sans leçon, sans épreuve, on ne sait pas grandir, on ne sait pas mûrir. Donc,
1: et cet effet-là, est-ce que c'est aussi grâce aux autres que tu as pu te transformer,
2: oui,
1: apprendre
2: de
1: tes erreurs ?
2: C'est ça. On gagne de plus en plus en maturité. On se construit une nouvelle personnalité qu'on n'en avait pas avant. Et les gens changent au fur et à mesure du temps, en bien ou en mal. Tout dépend.
1: Merci. Voilà. Et une dernière affirmation, c'est celle-ci. On peut tenir à quelqu'un sans lui appartenir.
2: Oui, c'est vrai. Que ce soit en amour ou en amitié, on n'a pas toujours la même vision des autres. Par exemple, moi, je vais prendre quelqu'un comme mon meilleur ami, alors que lui, il n'aura pas la même vision que moi. Il va me prendre comme un ami ou une connaissance. Donc, tout dépend de la personne.
1: Je te remercie beaucoup. Et je te propose ta première musique, ça va être du...
2: Michael Jackson.

0: On vient d'écouter, c'était Michael Jackson. Je voudrais juste poser une question. On va écouter aujourd'hui 4 ou 5 musiques de Michael Jackson. Yeah. Pourquoi ce choix ?
1: Michael Jackson était, par rapport à la famille, le jour de son décès. J'ai appris la nouvelle du coup à la télévision. On regardait Euronews, mon père et moi. Et je regarde avec lui et je vois du coup un homme qui est sur un traquenard du coup. J'ai demandé à mon père, oui, qui est ce monsieur ? Pourquoi tout le monde pleure ? Et mon père me dit, oui, c'est Michael Jackson. Et du coup, il me montre des clips à lui, qui est The Don't Care About Us, ce titre-là que j'ai mis dans le podcast. Je suis directement tombé fan, on va dire, de sa musique, de ses danses, de ses performances, de la personne en lui-même. C'était une très, très, très bonne personne, malgré ce qu'on disait sur lui. Toutes les poubelles qu'il disait sur lui, malheureusement, ça a détruit cette personne-là. Parce qu'il menait des combats, que ce soit pour des œuvres caritatives, que ce soit pour des hôpitaux. Je ne sais pas si vous connaissez le concert, enfin, le Bad Tour. Tout l'argent qui a été réuni pour le Bad Tour, il l'a tout donné à des œuvres caritatives, à des hôpitaux pour le cancer, pour les soins, pour les enfants.
0: Et ici, c'est aussi fort rattaché à un sentiment par rapport à l'échange que tu as eu avec ton papa.
1: C'est ça.
0: À ce moment-là, tu avais quel âge ?
1: J'avais 6 ans, 5-6 ans.
0: Je te remercie beaucoup, Momo. Ici, c'est pour introduire la première thématique pour parler de la famille. J'ai quelques questions. Est-ce que je peux te les proposer ?
1: Oui, dis-moi.
0: Momo, qu'est-ce qui te faisait sentir en sécurité quand tu étais tout petit dans la famille ?
1: L'amour de mon père et de ma grand-mère. Qui est décédé. Ouais. C'est quand ma mère, elle a eu son contrat du coup d'infirmière en Belgique, parce que la Belgique est partie en Tunisie pour chercher des infirmières. Elle a été piochée dans les 100 qu'il y avait. Elle est partie et nous, on devait la rejoindre 2 ans après pour qu'elle s'installe, elle fasse un appartement, qu'elle soit en place, on va dire. Et à ce moment-là, j'étais avec mon père.

0: Ma grand-mère, mon père était animateur d'hôtel. Donc voilà, c'est grâce à ça qu'il connaît beaucoup de choses, la musique, enfin,
1: Sa dynamique aussi, parce que j'imagine
0: c'est
1: que tu as
0: ça.
1: appris aussi de lui à
0: C'est ça, c'est
1: travers
0: ça.
1: ça.
0: Mon père, c'est un clown. Je rigole beaucoup avec lui, je passe de très très très bons moments avec lui quand je suis avec lui. Et voilà, du coup, j'ai jamais eu un manque d'amour de mes parents ou de la famille en général, on va dire.
1: Et ça fait partie du sentiment de sécurité aussi,
0: C'est
1: recevoir
0: ça.
1: de l'amour.
0: C'est ça, de l'affection, de l'encouragement, que ce soit ma mère ou mon père, en fait. Voilà.
1: Momo, dans ta famille, qu'est-ce qui t'a aidé à te sentir toi-même? Même un petit détail. Ben, tu as un peu répondu, je trouve. Mais...
0: Sentir moi-même. Je suis toujours moi-même avec. On est toujours soi-même avec la famille. Donc je comprends pas la
1: À te sentir
0: question.
1: toi-même, mais en tant qu'individu, en tant que Momo, au-delà de la famille, tu t'es transformé, tu es devenu l'adulte de 22 ans aujourd'hui.
0: Je
1: Mais.
0: crois qu'on m'a beaucoup responsabilisé. C'est ça qui a fait que je sois la personne d'aujourd'hui. Avec les leçons et les erreurs de mes parents qui sont malheureusement divorcés, ça m'a beaucoup appris au fur et à mesure du temps.
1: Ce divorce aussi?
0: Oui, c'est plus un. Enfin, pour moi, c'est un choc pour les enfants. Moi, je suis contre les divorces. Pour moi, il y a toujours des solutions que le divorce. Vraiment, le divorce, c'est la solution. Enfin, c'est la solution Z, on va dire. Mais bon, malheureusement, ils ne se comprennent pas. C'est comme ça.
1: Est-ce que l'on appartient à ses parents et est-ce qu'on appartient à leur culture, Momo?
0: Oui et non. D'un point de vue général, enfin, pour moi, j'appartiens à la culture de mes parents et la religion. Enfin, que ce soit religieux ou. Oui. Mais d'un point de vue général, il y a beaucoup de personnes qui ne prennent pas exemple sur leurs parents, on va dire. Je connais beaucoup de personnes qui n'ont pas vécu avec leurs parents. Je connais des personnes qui, dès jeune âge, vivaient tout seuls dans un appartement. Donc, voilà.
1: Est-ce qu'on peut être soi-même partout?
0: Oui et non. soi-même avec les amis, la famille, pas soi-même dans le monde du travail, dans le professionnalisme, c'est tout à fait autre chose.
1: Et pourquoi?
0: Je pense que quand on est soi-même dans le monde du travail, enfin, ça dépend dans quel milieu on est. Par exemple, que ce soit si je suis PDG d'une entreprise, je ne vais pas être moi-même avec les employés. Vous voyez,
1: Un
0: je
1: masque.
0: dois être, voilà, c'est ça, je dois être dur avec eux pour qu'ils fassent un bon travail, on va dire. Enfin, mitigé, je suis bon, je suis correct et je suis honnête. Si la personne est honnête avec moi, il n'y aura pas de souci. Mais si la personne essaye de magouiller mes affaires, là, ça va être autre chose.
1: Et à 22 ans, est-ce que tu vois pas ça comme étrange parfois? Le besoin qu'on a chacun, suivant son travail, sa situation, de mettre un masque, justement. Est-ce que c'est pas un peu étrange, cette conception-là de la vie aussi, pour un jeune de 22 ans?
0: Pour un jeune de 22 ans, on est encore jeune, comme tu dis. Donc, on ne connaît pas la vie tant que telle. On est au tiers ou quart de l'âge.
1: Au
0: Donc,
1: début.
0: on est vraiment au début. Donc, c'est à cet âge-là qu'on va commencer à avoir de l'expérience dans le monde du travail, on va dire.
1: Pour le monde du travail, quoi.
0: Oui, voilà, c'est
1: Est-ce
0: ça.
1: que tu n'as pas l'impression que ce masque, on le porte dans beaucoup d'autres situations?
0: Je sais pas. Non.
1: C'est étrange, hein, cette
0: Ouais,
1: question.
0: ouais, ouais.
1: Ça va.
0: Tu me poses une colle là. Je sais pas.
1: Je pense en amour, mais tu verras plus tard. Enfin, si, en amour, par exemple.
0: Ah, j'ai beaucoup d'expérience en amour. L'amour.
1: T'es pas obligé d'en parler si tu ne te sens pas à l'aise.
0: L'amour, j'ai toujours été moi-même. J'ai toujours été moi-même. Il faut pas mettre de masque quand tu es amoureux de quelqu'un ou. Quoi, si tu aimes ou si que la personne, enfin, si tu vois que la personne t'aime en retour, tu vas pas mettre un masque devant cette personne-là. Enfin, moi, j'ai jamais été pas moi-même, entre guillemets.
1: Et dis-moi, c'est quelque chose de puissant, hein, parce que c'est quelque chose qu'on maîtrise parfois pas. L'amour, tu vois, ça nous guide, ça nous bouffe, ça nous pousse. Ah,
0: oui.
1: Mais qu'est-ce que je voulais te dire par rapport à ça?
0: Ça change la personne aussi. Hein.
1: Ouais, mais cette puissance-là qui vient d'ici, c'est pas quelque chose à essayer de cultiver pour être comme ça en permanence, même au travail. Parce qu'il y a des gens, peut-être, qui font un travail qui est tellement, tellement ici. Qu'est-ce que je suis en train de montrer, là?
0: Le cœur.
1: Est-ce que c'est pas un manque de quelque part un manque de cœur, un manque de passion? Parce que souvent le travail c'est l'obligation, c'est quand même on se sent.
0: Oui, oui. On se sent obligé pour. Oui. Je vois ce que tu veux dire.
1: Pour maintenir la cadence.
0: Oui, je vois ce que tu veux dire. Moi, je fonctionne toujours dans cette démarche-là que si on fait un travail, c'est qu'on doit aimer ce travail. C'est pas en se levant le matin, oh, je dois aller au boulot, etc., etc. C'est t'as envie d'aller dans. Enfin, travailler, du coup. Tu dois avoir l'amour. Tu dois avoir de l'amour au travail.
1: Ressentir, en tout cas.
0: Voilà, ressentir. Des fois, c'est compliqué.
1: Je peux être curieux. Bon. Tu es dans quel secteur d'activité?
0: Restauration. Et ma mère, elle est infirmière à domicile. Donc, je suis son chauffeur, entre guillemets. Mm.
1: Et tu vois aussi sa fatigue.
0: Oui, c'est ça. Et des fois, ça... Enfin, il y a quelques petites disputes entre nous.
1: Quelques
0: petites frictions. Voilà, c'est ça.
1: Qu'est-ce que tu as construit toi-même, Momo, en dehors de ta famille et qui te ressemble?
0: Qu'est-ce que j'ai construit qui me ressemble? Un entourage, un très bon entourage. Pour moi, mes amis, c'est mes frères. C'est pas comme des amis ou des connaissances. Enfin, j'aime pas employer le terme ami parce que si la personne que je fréquente cette personne, je la prends pas comme un ami, je la prends comme un frère.

0: On vient d'écouter Michael Jackson, Thriller, qui est en lien avec la fin de Cypher que j'ai eue en primaire, où j'ai joué Michael Jackson, bien sûr. Donc j'avais le gant, les déguisements, j'ai fait toute la chorégraphie avec les élèves, et c'était le top, on a mis le feu sur la scène.
1: Quel sentiment qu'est-ce que tu as ressenti justement à ce plaisir de te représenter sur scène?
0: C'était incroyable. Donc les gens applaudissaient, chantaient, dansaient.
1: Applaudissaient qui?
0: La musique, moi, c'est ça. Je crois moi, enfin les élèves, mm-hmm. les élèves et moi du coup. On avait bien performé ce jour-là.
1: C'est un souvenir qu'on garde tout le temps. Hein.
0: C'est ça.
1: Merci à Momo. Je te propose la première question sur l'école. C'est qu'est-ce qui te faisait ou fait sentir bien ou compris à l'école?
0: J'ai toujours eu un bon lien avec les professeurs. Ouais, c'est ça qui me fait sentir bien à l'école, je trouve. Si on a des profs chaleureux, qui viennent avec le sourire chaque matin, qui ne poussent pas la tête, qui sont toujours là pour toi, que ce soit dans le bon, dans le mauvais, et toujours avec le cœur. C'est ça qui est... J'ai toujours eu des bons professeurs.
1: Est-ce que l'école, Momo, t'aide ou t'a aidé à mieux te connaître?
0: À mieux me connaître? Non, pas forcément. Je sais pas, ça m'a aidé à mûrir, entre guillemets, aussi, comme un peu la famille, parce que j'ai... Comme je t'ai dit, j'ai des profs extraordinaires. J'ai eu des profs qui étaient bienveillants avec moi, qui étaient aux petits soins aussi quand j'allais pas bien, qui s'inquiétaient toujours pour moi et qui m'ont fait réussir.
1: Est-ce que tu as l'impression que le rôle de l'école aussi, c'est d'apprendre à mûrir, justement?
0: Oui, c'est une éducation sur la personne.
1: Ça, ça incombe pas aux parents, ça. L'éducation, c'est aussi l'école qui a un petit...
0: Oui.
1: Ouais.
0: Oui.
1: Mûrir, ça veut dire quoi pour toi, Momo?
0: Mûrir, c'est grandir en âge. Et avoir le mental différent.
1: Qui se transforme.
0: Avoir une mentalité différente, oui. C'est ça.
1: Qu'est-ce qui aide le plus le jeune, en général, à se sentir en sécurité ou à sa place à l'école? Tu l'as un peu dit. Hein.
0: Bah, comme je t'ai dit, les professeurs. De quoi?
1: Qu'est-ce qui aide le plus les jeunes à se sentir en sécurité ou à leur place à l'école? Je pense, moi, souvent, c'est au cas de harcèlement. Parce que parfois, c'est entre vous. Ce sont les étudiants qui ne sont pas très...
0: Oui. J'ai déjà eu le cas dans ma classe, une élève qui se faisait harceler. Et moi, j'ai directement pris sa défense. Parce que je n'accepte pas le harcèlement et je ne sais pas pourquoi harceler une personne. Pour moi, ça n'en vaut pas la peine. Nos parents ne nous ont pas éduqués comme ça.
1: Qu'est-ce que tu dirais aux jeunes qui se sentent mal, plutôt, à l'école aujourd'hui?
0: De ne pas se laisser faire. De ne pas se laisser faire et de laisser les gens parler. Parce que ce n'est pas eux qui vont vous aider à avancer dans la vie.
1: Tu veux dire ceux qui ne sont parfois pas très corrects avec eux?
0: C'est ça.
1: Ouais.
0: C'est
1: ça. Mais où trouver?
0: Faut nier.
1: Ouais. Mais qu'est-ce qu'ils peuvent faire pour quand même... Parce que nier, être dans une option personnelle, c'est difficile parfois. Mais est-ce que l'école n'a pas un rôle à jouer justement pour aider, soutenir plus?
0: Bah, les professeurs et les éducateurs, hein, faut toujours en parler. Je crois même à la direction. Il faut trouver toujours une solution avec la personne qui harcèle.
1: Je vais te poser juste une question, Momo. Imagine, on fait un gâteau. C'est un gâteau, c'est le décrochage scolaire.
0: Okay.
1: Et j'ai besoin des ingrédients pour bien réussir un décrochage.
0: Ne pas faire ses devoirs déjà.
1: Ne
0: pas avoir envie de... Enfin, déjà d'aller à l'école. J'ai déjà subi ce genre de fait. J'ai été élève libre aussi, donc ça joue. C'est la flemme en fait. Enfin, depuis le Covid, je crois, depuis le confinement, les gens ils sont devenus plus mous, plus flemmards. Ils n'ont plus envie d'aller genre, au travail ou que ce soit à l'école. Ils ont envie de rester à la maison.
1: Comment tu le sais, ça?
0: Je sais pas, c'est le sentiment que je vois envers les gens, en fait. Les gens n'ont plus envie de travailler.
1: Il s'est passé quelque chose.
0: C'est ça. La vie a changé depuis le Covid.
1: quand tu choisissais tes cours ou ton orientation, quand tu as choisi ton cours ou ton orientation, oui, est-ce que tu te sentais libre ou parfois limité?
0: Alors, j'ai changé deux fois d'orientation. Après le CE1D, j'étais en TQ, en artistique, parce que j'aimais bien la musique, de base. Je faisais du piano, de la guitare, de la batterie, je chante. Donc moi, je me suis dit, je suis un artiste. Mon père me disait toujours, oui, tu danses bien, tu chantes bien, pourquoi t'as pas continué la danse, pourquoi t'as pas continué le chant? Mais c'était une école d'art, dessin, on va dire. Saint-Luc, à Saint-Gilles, j'étais là-bas. J'ai passé toute l'année, j'ai eu une AOB. Du coup, je pouvais passer à l'année supérieure, mais je devais changer d'orientation. Donc, je suis parti en bureautique.
1: Tu n'avais pas le choix ?
0: Je n'avais pas le choix. Il n'y avait que cette option-là qui m'inspirait, entre guillemets.
1: La moins pire de
0: tout. Voilà, c'est ça. J'ai passé des bonnes années en bureautique. J'étais à Saint-Vincent, policier à Flagey. J'allais rater mon année parce que voilà, j'avais des accumulations qui n'allaient pas. Et puis j'ai été à Waterloo. Et c'est de là que j'ai fait une ligne droite, on va dire, que j'ai bien avancé sur mes projets aussi.
1: Pourquoi ? Qu'est-ce qui s'est produit dans cette école à Waterloo pour que ça aille ?
0: Je ne sais pas, chaque problème que j'avais, chaque lacune que j'avais, je trouvais toujours un prof qui allait m'aider.
1: Et pourquoi là, c'était possible dans cette école à Waterloo ?
0: Je ne sais pas, ce n'est pas la même communication que j'ai eue avec les profs que j'ai eus ici à Bruxelles qu'à Waterloo.
1: Tu dirais que c'est une chance d'avoir trouvé cette école-là ?
0: C'est ça.
1: Cette école-là a sauvé ta scolarité quelque part ?
0: On va dire, oui. Oui.
1: De quel prof tu te souviendras dans 20 ans, quand tu auras mon âge ?
0: Il y en a plein. Il y en a 4-5.
1: Plus à Waterloo ?
0: Oui. Plus à Waterloo et un à Bruxelles. Prof de néerlandais à Bruxelles.
1: En quelques mots ?
0: Très, très chouette.
1: Pourquoi ?
0: Parce qu'il animait sa classe. On était toujours là à rigoler, il faisait toujours des blagues pendant ses cours. Ça nous aidait à lâcher.
1: Mais vous n'apprenez rien, alors ?
0: Si, on apprend, bien sûr. Quand il faut être sérieux, il faut être sérieux. Mais à chaque... Enfin, quelques petites périodes, il nous fait quelques petites blagues, il rigole avec nous. Ça nous aide à souffler un peu aussi. Moi, je trouve qu'on devrait plus avoir des profs, ce genre de profs, on va dire, que ce soit tout le temps sérieux ou sévère. C'est pas bon pour l'élève, je trouve. Il faut toujours être...
1: Animé.
0: Voilà, animé.
1: Ça demande une sacrée énergie.
0: Hein. Oui.
1: Momo, une autre question, c'est à l'école, est-ce qu'on peut vraiment trouver sa place quand on est différent ?
0: Quand on est différent, différent des autres ? Bah, tout le monde est différent, je crois, à l'école. Hein. On n'est pas tous pareils. Chacun a son vécu, a son expérience, a sa personnalité. Personne n'a la même personnalité, on va dire.

0: Mais ça ne crée pas l'exclusion, ça, justement, parfois au sein des groupes?
1: Non. Enfin, des oui
0: groupes,
1: et non.
0: Des groupes
1: oui.
0: obligés de coexister, parce que l'école, c'est ça aussi.
1: Oui, hein. Oui, oui. J'ai eu deux élèves dans ma classe qui ont eu le cas, mais je suis toujours là à les ramener vers le groupe.
0: Parce que tu étais attentif à ça?
1: Voilà. Je suis toujours attentif à la personne qui est toujours seule. Parce que j'aime pas voir les gens seuls. Je vais toujours les ramener, je vais toujours essayer de les intégrer au groupe, qu'elles soient différentes ou pas.
0: L'école, c'est souvent un endroit où on cherche sa place, Momo, où on rencontre des groupes différents et où on découvre aussi certaines limites. On va faire maintenant une petite pause musicale avant de parler d'espaces parfois plus choisis, les loisirs, les passions et les groupes qu'on rejoint par envie. On va écouter quoi?
1: Michael Jackson.
0: Parle bien devant le micro. Dis, c'est bien cet échange, non?
1: Ouais, ouais,
0: sûr,
1: ouais,
0: hein.
1: J'aime bien.
0: Bon, c'est sérieux, mais c'est pas grave. Allez.

0: Billie Jean, c'est un morceau
1: emblématique.
0: Emblématique. Les 25 ans de la, enfin ça nous rappelle le premier Moonwalk, l'anniversaire des 25 ans de la Motown.
1: C'est quoi la Motown?
0: C'était le label où étaient les Jackson 5.
1: Avec un papa qui était quand même assez particulier. Hein.
0: Oui. Mmh. Ouais, très, très, très, très, très sévère. Mais bon, il y a des gens qui disent que ça a ramené le bon côté, que le mauvais aussi. Bon, c'est devenu un artiste complet à cause de ce qu'il a vécu aussi.
1: Justement, tu parles d'artiste complet. Tout à l'heure, tu te définissais comme étant artiste. Est-ce que tu n'as pas des regrets par rapport à ta formation et par rapport à cette option que tu avais concernant la musique, ta personnalité aussi, ton
0: moi, j'ai toujours mis la musique comme un hobby. J'ai jamais voulu travailler dans la musique, on va dire, ou quoi que ce soit. J'ai toujours fait ça parce que j'aimais la musique.
1: Je te propose, Momo, c'est quelques questions sur les loisirs et passions, si tu veux bien.
0: Oui.
1: Tu sais pourquoi je vais un peu plus vite? Parce que je sais que tu vas travailler après. Et donc, je ne veux pas dépasser, parce que je t'ai promis qu'on a une limite dans
0: soucis,
1: le temps.
0: Pas de souci.
1: Pardon, hein. Tu me dis si je suis un peu trop speed. Hein.
0: Non, t'inquiète, attendez.
1: Momo, tu penses qu'il y a des codes pour entrer dans certains groupes, une façon de parler, ou des centres d'intérêt communs, ou des styles vestimentaires communs?
0: Non. Non, non, je peux être très bien m'intégrer à un groupe d'intello, ou un groupe qui fait n'importe quoi, on va dire, n'importe quoi. Enfin, tu m'as compris.
1: Mm-hmm. Mais qu'est-ce que tu ne supporterais pas, justement, quand tu dis n'importe quoi? Parce que ça fait partie d'une question que je voulais te poser tout à l'heure et on l'a zappé. Mais est-ce qu'il y a des groupes, des attitudes qui te dérangent vraiment, que tu trouvais une exagération?
0: La vulgarité. Mm. J'aime pas les gens vulgaires. Ça me...
1: T'en rencontres beaucoup?
0: J'en ai dans mon groupe. J'en ai dans mon groupe d'amis et j'essaie de les corriger un peu sur leur langage, etc. Ils me disent tous, oui, t'es un arabe distingué, toi. Je dis, oui, je suis fier d'être un arabe distingué. Oui, il faut toujours bien parler, il faut toujours bien se comporter. Pour moi, c'est l'éducation de tes parents que tu montres en image. Enfin, t'es l'image de tes parents. Donc, oui, voilà, pour moi, le langage, l'attitude, le comportement, c'est très, très, très, très, très important.
1: C'est fou parce que toutes les questions que je voudrais te poser, tu y as répondu avant. Parce que par exemple, faut-il se ressembler pour appartenir?
0: Je suis plus rapide que toi.
1: Bah ouais, c'est fou, c'est ton cerveau, mais t'es plus jeune aussi. Hein. Mais faut-il se ressembler pour appartenir à un groupe ou est-ce qu'on peut être différent? Je voudrais quand même.
0: On peut être différent. Dans mon groupe, personne ne se ressemble. On a tous un caractère et un comportement différent.
1: T'as pas l'impression que ça, c'est quelque chose qui a été. Que tu as appris, est-ce que la famille, c'est aussi dans l'éducation que tu as reçue, parce que tu es quand même très ouvert, et ça, c'est quelque chose qui se nourrit aussi à travers le contexte familial, non? C'est quelque chose, enfin, dis-moi si je me trompe.
0: Oui, dans le contexte familial.
1: Mais la façon dont ton papa t'a accompagné, aimé,
0: oui.
1: Ou maman aussi,
0: oui.
1: ou disputé, enfin, tu vois, il y a un contexte qui fait ce que l'on est aujourd'hui aussi.
0: Oui, c'est ça. Mais j'ai déjà répondu à cette question tout à l'heure.
1: J'essaye de te faire parler, en fait. C'est bien parce que tu es attentif. Mais c'est pas grave, parce que l'autre sujet, j'y tiens beaucoup. Mm-hmm. Ah, et qu'est-ce qui te ressemble vraiment? Qui es-tu?
0: Bah, je suis un homme, déjà.
1: Il y a une chanson là-dessus. Hein.
0: Ouais. Laquelle?
1: Je sais plus. En somme, ben c'est vieux. Ah, je crois qu'avec des lunettes, il avait des lunettes et il montrait son cul sur une pochette d'album. Mais ça remonte à loin. Il est parti aux États-Unis, puis il est revenu. Je suis un homme, je suis un homme. Quoi de plus naturel, en somme? Ça te dit rien? Et je reviens pas sur son
0: nom. C'est un chanteur français?
1: Ouais, ouais, ouais.
0: Non.
1: Bref.
0: Non, tu peux continuer. Hein.
1: Non, mais c'est drôle parce que dans le loisir, en fait, je me rends compte que beaucoup de questions se ressemblent peut-être, mais étaient ouais. Plus orientées vers le cercle. En fait, ces questions-là, elles me semblent importantes parce que c'est quelque chose qui n'appartient ni à l'école, enfin, un peu, mais on va dire qu'elles sont plutôt indépendantes de l'école, de la famille, parce que ce sont des cercles d'appartenance, des endroits où toi, tu peux te sentir à l'aise, mais qui sont de ta propre initiative. Mmh. C'est toi qui choisis.
0: C'est ça.
1: Tes amis, des activités que tu veux faire, et c'est un espace plus libre, enfin, en quelque sorte. Mmh. Et pour moi, c'est important de poser des questions là-dessus, parce que ça t'aide aussi à construire qui tu es aujourd'hui. On vient de parler des groupes qu'on choisit, des endroits où on se sent accepté ou parfois un peu à côté. Maintenant, on va élargir encore un peu et parler du vivre ensemble dans la société.
0: Ok.
1: Et on va écouter
0: Michael Jackson.

0: On vient d'écouter Michael Jackson, Beat It, qui dénonce la guerre de gang. Voilà.
1: Et importante pour parler ici du dernier sujet qui est la société et le vivre ensemble. Je te propose aussi quelques questions, Momo. La première, c'est celle-ci. Momo, qu'est-ce qui fait qu'on se sente chez soi dans un pays ou dans une société ?
0: On se sente chez soi. Mm-hmm. Par exemple, est-ce que je me sens chez moi en Belgique ? C'est ça ? Oui, je me sens à ma place. C'est pas moi qui a été vers la Belgique, c'est la Belgique qui a été vers moi, on va dire. Donc, comme je t'ai dit, la Belgique a été chercher ma mère, donc on m'a ramené, j'ai été expatrié, on va dire.
1: Tu es venu invité parce que ta maman était invitée.
0: Voilà, c'est ça. Et c'est grâce à ma mère, entre guillemets, que je suis ici maintenant. Donc,
1: à quel âge tu es venu ?
0: Je suis venu à 5 ans, en 2008.
1: Dans l'impression du petit enfant que tu étais avec tes souvenirs, est-ce que c'était pas étrange, c'est pas difficile ?
0: Très difficile, surtout avec la langue. Au début, c'était compliqué, mais je suis arrivé jeune. Donc, au fur et à mesure, j'ai appris à parler français, etc. C'était pas ma langue maternelle. Ma langue maternelle était l'arabe. Mais bon, au fur et à mesure, je me suis senti moi-même au fur et à mesure du temps. Au début, c'était très, très, très, très, très compliqué, surtout en première primaire. J'ai subi un tout petit harcèlement, on va dire. Mm-hmm.
1: Tu t'en souviens ?
0: Oui, des petites chamailleries ou des petites bagarres.
1: Et jamais de la discrimination ou se dire ?
0: Non.
1: Qu'est-ce qui a fait que tu as été préservé de ça, justement, Momo ? Je dis ça parce qu'il y a beaucoup de jeunes qui peuvent être de tes origines et qui parlent de cette...
0: De la discrimination.
1: Du racisme, bien sûr. Et s'il ne faut pas en parler, on n'en parle pas.
0: J'essaie de me remémorer un passage de ma vie où j'ai subi de la discrimination. Parce que ça m'arrive rarement. J'ai toujours eu un... Quand je parle à une personne, par exemple, je la réponds toujours avec le sourire. Toujours de bonne humeur, toujours avec un...
1: Avec un masque ?
0: Pas de masque. Parce que je suis comme ça, c'est ma nature. Ma nature est comme ça, je donne toujours de la sympathie. Et même si je commets des erreurs, par exemple, je suis toujours le premier à m'excuser envers la personne. Même si la personne est en colère contre moi ou quoi que ce soit.
1: C'est jamais une faiblesse ?
0: Pour moi, c'est une force. S'excuser, c'est une force, parce que c'est une forme de sagesse pour moi. Donc il faut toujours être sage. Que colérique. Parce que faut toujours voir loin. Il ne faut pas voir au bout de son nez. Donc voilà.
1: Je te propose une autre question.
0: Oui.
1: Est-ce que tu as l'impression que certains jeunes se sentent bien à leur place ou pas en Belgique ?
0: Non. Non, parce que j'ai beaucoup de jeunes, beaucoup de mes amis ou des connaissances qui veulent partir de la Belgique vu la vie d'aujourd'hui.
1: Qu'est-ce que tu
0: C'est-à-dire,
1: mets dans
0: l'économie, la politique. La Belgique devient de plus en plus instable et c'est devenu très difficile de vivre, que ce soit en Belgique ou en Europe. Hein. Je parle de la France ou des Pays-Bas.
1: Tu as 22 ans, c'est plutôt ta génération que tu...
0: Oui.
1: Cette information, ça touche plus ta génération.
0: C'est ça.
1: De jeunes qui en ont assez et qui
0: veulent partir.
1: Qui ont peur pour leur avenir, alors. C'est ça que tu veux dire ?
0: Oui. Ils ne voient pas leur avenir ici, en Belgique.
1: C'est quoi les éléments qui favorisent ça ? Les ingrédients qui favorisent ça ?
0: Le monde du travail, déjà. La discrimination, l'économie. Quoi d'autre ? Les gens, ils sont de plus en plus ingrats, de plus en plus vulgaires, impolis. En fait, c'est plus la discrimination.
1: Qu'est-ce que tu entends par discrimination ?
0: Le prénom. L'origine pose problème pour certains et certaines entreprises. Soit on ne te répond pas.
1: Tu veux dire pour un jeune, par exemple, qui cherche du boulot, qui met des CV, ce genre de choses ?
0: Oui, c'est très compliqué. Même pour moi, en voyant mon CV, pourtant j'ai beaucoup d'expérience, que ce soit dans le monde de la restauration, le monde de la vente, ou le monde de la bureautique, c'est très compliqué de trouver un travail au jour d'aujourd'hui.
1: Mais là, tu bosses pour le moment. Donc ça veut dire que les patrons, là où tu travailles actuellement, ils sont passés au-dessus.
0: Oui.
1: Ils ont vu les qualités plutôt que l'origine,
0: oui,
1: ou ce genre de choses.
0: C'est ça. Les qualités, parce que je rends toujours un bon service. J'ai une très très bonne communication avec les clients. Par exemple, je suis dans le monde de la parfumerie aussi. J'ai travaillé ici par XL. Et là, je travaille dans le monde de la niche. Donc, les parfums de niche, donc c'est un niveau plus au-dessus, pardon. Et les patrons, ils sont très très très contents de moi, hein, parce que je vends des parfums que eux-mêmes n'arrivent pas à vendre.
1: Depuis le début de cette émission, Momo, on a parlé de la famille, de l'école, de groupe, de société, et finalement de cette question qu'on se pose tous un jour: est-ce qu'on se sent vraiment à sa place? Qu'est-ce que tu retiens du mot appartenance après tout ce qu'on vient de se dire depuis 45 minutes?
0: Les gens regardent beaucoup la télé, ils regardent beaucoup les médias, et ils croient beaucoup aux médias, alors que les médias peuvent te raconter n'importe quoi. Et
1: tu penses aux réseaux sociaux aussi.
0: C'est ça.
1: TikTok, ce genre de trucs.
0: C'est ça, c'est ça. Et l'évolution de l'IA en ce moment aussi. Donc il y a beaucoup de fausses annonces, des fake news, on va dire, que les gens, malheureusement, y croient. Il faudrait être bête pour croire aux fake news. Il faut aller rechercher. Il faut chercher sur Google, dans les livres ou quoi. Il faut s'intéresser, par exemple, à la religion, l'islam, par exemple. On parle beaucoup d'islamophobie. Par exemple, que ce soit en France ou en Belgique, on est moins attaqué sur l'islam, je trouve. On a plus de chances qu'en France. En France, c'est vraiment... Dans presque toutes ces news, BFM TV, on parle toujours mal de l'islam. Alors, les gens, ils vont commencer à avoir une mauvaise image de l'islam. Et moi, je ne trouve pas ça correct. Par exemple, moi, je ne vais pas avoir une mauvaise image si on me dit que les chrétiens commencent à tuer des gens, ou les juifs font n'importe quoi avec leur religion. C'est une certaine minorité. Et même l'islam, on ne tue pas des gens. Que ce soit Al-Qaïda ou Daesh. C'est pas ça la religion. La religion, c'est... Il y a trois religions monothéistes. Que ce soit le judaïsme, le christianisme, l'islam. On a tous à peu près la même idée de croyance. S'aimer les uns les autres, le partage, l'amour, faire le bien, éviter de faire le mal. Et maintenant, les gens croient que l'islam, c'est le mal, alors que pas du tout, ça n'a rien à voir. Donc voilà, pour moi, il faudrait plus rechercher, se poser plus de questions, chose que les gens, malheureusement, ne font plus, presque plus.
1: Et d'où aussi ton inquiétude par rapport à l'IA, par rapport aux algorithmes, par rapport aux réseaux sociaux, qui ne montrent que...
0: C'est en train de détruire des métiers.
1: Entre autres. Momo, en tout cas, merci beaucoup pour cet échange et pour ce que tu as partagé aujourd'hui. J'espère que cette discussion donnera aussi envie à celles et ceux qui nous écoutent de réfléchir à leur propre place, au groupe auquel ils appartiennent et à la manière dont on vit ensemble. Je te remercie infiniment d'avoir accepté, alors qu'on ne se connaissait pas, ce moment
0: partagé
1: avec moi.
0: Avec plaisir, ça m'a fait plaisir en tout cas.
1: C'était positif ?
0: Très positif.

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5: Bonjour, bienvenue sur Radio Campus, émission Scope qui parle de cinéma tous les mercredis de 16h à 17h. Alors qu'une nouvelle vague de chaleur traverse la Belgique, nous, on a décidé d'ignorer le thermostat et de nous barricader dans le studio parce qu'il y a des choses plus importantes que notre bien-être. Est-ce qu'on crève de chaud dans la plus haute chambre de la plus haute tour de la forteresse qui nous sert de studio ? Oui, mais est-ce qu'on a trop hâte de vous parler des films d'aujourd'hui ? Oui, oui, et encore oui.
6: Oui.
5: Avec mes deux vaillants chevaliers, Basile, bonjour Basile.
6: Yo.
5: Et Victoria.
7: Salut
5: à la
7: tout
5: technique.
7: Le monde.
5: On va vous parler des films qui ont marqué la pop culture et qui n'ont jamais cessé de leur rendre hommage, de lui rendre hommage. C'est Shrek. Est-ce que vous saviez que Shrek 1 est en fait l'adaptation d'un livre pour enfants du même nom écrit par William Steig en 1990?
6: Ah non.
7: Oui, j'avais vu un documentaire sur DreamWorks il y a longtemps. C'était sur YouTube, je sais plus qui l'a fait. Est-ce que c'était Sofiane ou Seb, je sais plus, un des deux. C'était dans le lore de YouTube des gens qui font des vidéos biographiques sur des concepts. Mais ouais, on m'avait dit. Donc voilà, c'était il y a longtemps.
5: Et le livre est vraiment chouette. Je vous le recommande si vous avez des gosses.
6: Tu l'as lu?
5: Ouais, je l'aimais bien. Et en fait, les enfants du producteur Katzenberg, en fait, ils étaient fans. Et lui-même reconnaissait qu'il y avait quand même un petit truc dans le livre. Et du coup, il y a eu du potentiel qu'il a décidé d'utiliser. Et fun fact, du coup, un an après la sortie du livre, Steven Spielberg avait acheté les droits de celui-ci. Et du coup, même bien avant la création de DreamWorks. Du coup, les gens avaient vu le potentiel de Shrek bien avant. Et je me demande, est-ce que vous, le film a marqué votre enfance ? Est-ce que vous l'aimez bien ?
6: Est-ce
5: que vous avez vu le potentiel ?
6: Ben ouais, moi j'avais 7 ans quand il est sorti, donc c'était vraiment... je pense que j'étais pile de public, quoi. Clairement, et puis bon, on va en parler, mais les différentes composantes qu'il utilise sont hyper family friendly et enfant friendly, donc oui, je l'ai vu et revu. Et revu encore une fois pour aujourd'hui.
5: Oh, ouais. On n'a jamais de le regarder en fait.
6: Non. Ouais.
7: Moi oui, c'est un truc qui m'avait beaucoup bercé dans mon enfance. C'était un peu devenu iconique entre cousins parce que j'ai genre 3 cousins. Voilà, c'est pas intéressant de le savoir, mais il y a le côté un peu communauté entre cousins jeunes, voilà. Et on aimait bien un peu l'humour pipi caca à l'époque, donc voilà. Et donc Shrek, vraiment que j'étais tout décalé à ce moment-là. Mais ouais, c'était un humour qui nous convenait beaucoup en dehors de ce côté un peu primaire, on va dire. Et oui, c'est un lore qui m'a toujours plu. Et en fait, en le regardant plus tard, tu te rends compte que ça convient un peu à tous les âges, en vrai. Donc voilà.
5: Mais pareil que toi, mais du coup, moi, c'était vraiment un film qui a marqué mon enfance et aussi mon rapport avec mes frères et sœurs, parce que du coup, on était beaucoup trop fans. Et à un moment donné, j'ai remarqué que ma petite sœur, niveau culture G, elle était nulle au niveau du cinéma. Et je lui ai dit, mais comment ça se fait que t'es nulle comme ça? Et elle me répond, mais on n'arrête pas de regarder Shrek! Et je suis ah, c'est vrai. Du coup, j'adore ce film et je suis trop contente d'en parler aujourd'hui. Et une humour pipi caca, tout pareil comme toi.
6: Hein. Ça fait 50 fois qu'on regarde Shrek, en fait.
5: Elle en a marre.
6: Ah, c'est pour ça que tu vois pas d'autres films.
5: Ouais, c'est ça, mais nous, on va regarder encore Shrek. Et du coup, là, on l'a re-regardé pour l'émission d'aujourd'hui. Mais le film est hyper intéressant, mais même au niveau technique aussi, parce qu'il était à l'avant-garde de développement de la 3D au début des années 2000. Ouais. Et ce qui est intéressant aussi, c'est que le producteur, Katzenberg, il l'a dit, oui, mais en fait, le film est à l'avant-garde maintenant, mais dans 2-3 jours, il y aura quelqu'un d'autre qui va venir nous dépasser parce qu'il y avait tellement un développement important de la technologie qu'il était conscient qu'on a fait de notre mieux, mais ça va être vite dépassé. Et effectivement, ça a été le cas. Mais absolument génial le travail qu'ils ont produit.
6: Ça a été le cas d'un point de vue technique. Après, d'un point de vue scénaristique, est-ce que ça a été le cas ? C'est une bonne question.
5: Moi, je dirais que scénaristiquement, il reste les GOAT pour le 1, le 2,
6: Et après, on verra.
5: On en discutera.
6: Après, on donnera du pain.
5: Vraiment. Et ce qui est intéressant, c'est que le film, dans sa production, il s'est construit comme un pied de nez à Disney. Comme un retournement de la formule Disney type conte de fées où on va avoir un prince qui va sauver une princesse magnifique, un prince preux chevalier. Et ils ont décidé de reprendre toutes ces thématiques qui sont très chères à Disney, qui constituent vraiment, qui constituaient le cœur de l'animation à ce moment-là aux États-Unis pour se faire une place en se disant « Non, on va faire quelque chose de complètement différent, un peu crasseux, un peu dégueu, et aussi avec un message très, très puissant. »
6: Ouais, très crasseux. Oui, effectivement. Enfin, très crasseux. Après, ça va, c'est une crasse limitée. C'est pas une crasse gratuite, mais oui, pour situer Shrek, il fallait que...
7: Sa crasse, c'est pour lui-même, en vrai. Il n'inflige pas aux autres. Enfin, c'est sa vie, en vrai.
6: Il a un comportement un peu crac. Enfin, tu vois, dans sa manière de juger les gens, il est un peu parfois crac aussi.
5: Ah ouais, les petits proutes qui s'en donnaient pas. Ah,
6: non, mais même, il a pas de demi-mesure quand il parle à quelqu'un. Tu vois, c'est vraiment... que je te speed dessus de mon ego là.
5: De ouf. Mais j'aime bien ça, parce que du coup... ce n'est pas du tout un pré-chevalier, il n'a pas l'objectif de l'être, il n'a pas été écrit pour l'être. Et ça fait aussi partie de la formule Shrek. Dans toutes les thématiques qui vont être abordées dans les films, ça va tourner autour du coup du personnage qui est un peu crasseux, qui est anti-Disney, dans les mythes aussi, tous les mythes vont revenir. Il y a la musique qui a un aspect vraiment essentiel, la pop culture, les références permanentes à la pop culture. Mm-hmm. Est-ce que vous en avez remarqué quelques-unes?
6: Non.
7: Je sais pas de quoi tu veux parler, j'ai pas du tout vu ça dedans. Quoi.
6: C'est ça, franchement, Pinocchio, je connaissais pas avant.
5: Mais je veux dire pop culture, à part les mythes.
6: À part les mythes, à la pop culture, c'est compliqué parce qu'il y en a tellement. Non, là, je saurais pas resituer un moment bien précis. Mais oui, d'office, même que ce soit. Ah oui, si, il y a le passage qui ressemble à Matrix.
5: Ouais.
6: Enfin, en tout cas, quand Fiona se bat et qu'elle fait. Il y a beaucoup, beaucoup
5: de
6: choses.
5: J'aime beaucoup la bague. Moi, quand.
6: La bague à Seigneur des Anneaux, bien sûr. Avec I Love You qui s'imprime dessus.
5: J'aime trop que, du coup, en fait, Shrek, c'est une grosse brute, mais c'est un gros romantique.
6: Ouais.
5: Dès qu'il est in love, on va en pique-nique, emménage chez moi, je t'offre une bague, I love you.
6: Je vais te chercher des tournesols.
5: Mais ouais, il est hyper in love, j'adore.
7: Il y a aussi la représentation de Fort Fort Lointain. Quand ils arrivent dans le 2, c'est vraiment un portrait très caricaturisé. De Los Angeles aussi, t'as toutes ces villas, donc t'as toutes les princesses qui vivent l'une à côté de l'autre dans des grandes villas, etc. Je trouve ça super drôle, quoi. Il y a une représentation d'un Starbucks aussi à un moment, t'as plein de trucs vraiment attachés à la vie réelle. Mm-hmm. Et puis il y a un truc qui me fait vraiment très rire aussi à chaque fois, c'est pas un spoil ni rien, mais il y a un moment

0: Ouais, il y a aussi le moment où Pinocchio et tout descendent pour les libérer en mission, en mode mission impossible. D'ailleurs, il y a carrément la même musique. Donc,
1: À fond.
0: Ouais. C'est une bombe. Enfin, c'est, en fait, ça te bombarde de références dans tous les coins.
2: Oui, est-ce que, du coup, comme ils devaient un peu se créer leur propre univers, ils se sont dit qu'ils allaient retourner dans ce qui était un peu commun à tout le monde, bah, la pop culture, les mythes, etc. Et ce que j'aime bien, du coup, les mythes, ils les reprennent pour les contredire, mais de manière hyper pertinente. Du coup, là, le mythe de la princesse qui va être sauvée par le preux chevalier, il va être repris, mais de manière pertinente dans le sens où on voit la raison pour laquelle Fiona se retrouve dans cette situation, c'est parce que elle est discriminée et que son père a pour objectif de lui permettre de changer de forme pour un peu s'enlever de cette discrimination là et de redevenir une princesse normale. Et ça a ce côté en fait les mythes ont un impact qu'on a sur la vision du monde. Et là, il pointe du doigt le fait que bah, certains mythes, ils représentent la beauté comme élément essentiel de la féminité. Et là, il y a un contrepoint à ça. On propose un nouveau schéma, une nouvelle idée de... en fait, il y a plus à Fiona que simplement sa beauté. C'est une meuf hyper badass. Mais malheureusement, marrant, la pauvre, elle ne sait même pas à quel point elle est badass. Et ce que j'ai trouvé hyper intéressant dans le, bah, du coup, dans le premier, c'est que elle avait pas besoin de Shrek. Quand les brigands elles arrivent, elle les retourne. Elle avait pas du tout besoin de lui, mais elle l'a toujours attendu parce que ce dont elle avait besoin, c'est pas la protection, c'était le fait de se conformer à cet idéal de beauté pour être intégré dans la société.
1: Tout à fait. Voilà.
0: Ouais. Et puis surtout, bah, et ça va dans le 2, même aussi avec son papa, du coup, qui était avant une grenouille. Il y a ce truc de se conformer. De un peu reprendre les contes, comme tu dis, pour en mettre une petite morale, parce que lui, du coup, était une grenouille, alors il joue les gros durs, il joue les moralistes, et en fait, au final, c'est le premier à pas être un humain de base, tu vois. Donc, c'est là. Ça va jusqu'au point où même ceux qui revendiquent la norme ne sont même pas normaux à la base.
2: Il n'y a pas de norme.
0: Il y a pas de norme.
2: Minuscule.
0: Ah ouais.
2: Le roi,
0: le moment où on le retire de son cheval et qu'il reste les jambes dessus, ça à chaque fois.
2: C'est
0: ça
2: hyper drôle. Mais du coup, il fait tout un tas de trucs juste pour pouvoir s'y conformer, mais au final, il va pas y arriver. Et ça met en place. Enfin, ça montre le ridicule de tout ce qu'on irait, tout ce qu'on serait capable de faire pour pouvoir atteindre ce heureux pour toujours que la marraine de la bonne fée dans le 2 cesse de nous répéter, mais qui malheureusement n'est pas pour tout le monde.
1: Et j'ai l'impression qu'il y a ce côté un peu plus miroir sociétal, plus franc que les gros studios de l'époque aussi. Là on vit un peu dans, il y a un peu ce message, on vit dans une société, mais c'est plus expliqué de façon frénie pour les enfants aussi. Et ça montre à quel point il y a certaines princesses qui se font vraiment gaslighter dès leur enfance, littéralement. Et Fiona se rend compte que il y a tout qui cloche par elle-même, parce que ça vient de son héritage, d'un certain lobbying familial qui lui a été inculqué dès son enfance aussi, quoi.
2: Mais vraiment, c'est la pauvre, elle est vraiment endoctrinée.
1: Ouais.
2: Et on le voit particulièrement dans le 2. Et j'aurais aimé que ce soit approfondi un peu plus dans le 3, mais son journal intime...
0: Dans le 3, c'est complètement effacé.
2: Ah oui,
1: non, elle fait un peu la figuration dans le 3, en vrai.
0: Tous les personnages féminins dans le 3. Alors, ce qui est marrant, c'est qu'en plus, il est mis en avant comme si c'était les meufs badass.
2: Mm-hmm.
0: Et en fait, elles sont toutes sauf badass. Enfin, je sais pas ce que vous en pensez.
2: Mais je l'ai trouvé badass, mais il y a plus. Enfin, du coup, ça n'a pas de sens. C'est cool. Il y a la bagarre, mais je voulais plus.
1: C'est un féminisme vu d'un certain male gaze, en fait. Donc, c'est même pas un vrai féminisme en soi. C'est vraiment que les clichés, genre les soutiges brûlés et tout. Et là, oui, bon. Et en fait, elles deviennent badass, c'est vraiment elles-mêmes. Que quand vraiment on s'amuse à vraiment les piquer avec des bâtons, enfin c'est une image, mais c'est juste comme ça qu'elles réagissent, qu'elles sont vraiment humaines et pas juste des personnages féminins cantonnés dans leur coin, quoi. Donc
0: c'est vrai que sinon dans le 1 et le 2 il y a beaucoup plus de caractère.
2: On en dit beaucoup plus sur elle et on comprend vraiment pourquoi elle s'est retrouvée à accepter ça, parce que dans tout le 2 on lit son petit journal et la pauvre madame, on lui a vendu un rêve
0: qui l'a matraqué.
2: Parce
0: que, en plus, tu vois ce petit carnet, tu te demandes est-ce que c'est ses pensées ou c'est vraiment quelque chose qu'on lui a demandé d'écrire tous les jours. Tu vois ce que je veux dire, c'est comme si c'était un devoir tous les jours. tu dois faire un dessin du prince charmant qui vient te chercher.

0: Mais non, moi, je pense justement, c'est ces pensées. Et c'est ça qui est terrifiant, parce que c'est, ça représente ben, l'endoctrinement qu'on a tous depuis notre plus jeune âge avec les rom-coms, les contes de fées, où on rêve littéralement de cette romance qui va arriver, qui va venir nous changer, qui nous rendra. Et qui viendra à la condition qu'on soit plus belle et qu'on soit meilleure. Et pour être plus belle, ben, du coup.
1: Qu'on soit comme on nous attend, en fait.
0: Exactement. Et du coup, là, c'est pour vendre des trucs, hein, des crèmes de beauté, un nouveau bikini, le summer body, maintenant qu'on y est. Et c'est vraiment tout ça. Mais sauf qu'on y croit, on y rêve, on est vraiment comme Fiona et on ne se rend pas compte de la folie que c'est, en fait. C'est parce que nous-mêmes, on le dessine, en fait.
1: Première phrase de l'émission. On est comme Fiona. Nous sommes Fiona.
0: I am Fiona.
1: Après, on est Charlie, on est Fiona.
0: Et je me sens très comme Fiona. En vrai, moi, j'ai beaucoup aimé le personnage de Fiona parce que je me suis hyper fort identifiée à elle quand je grandissais. J'étais oui, en fait. Parce que ce que j'aime bien dans la fin du 1, c'est que ça se finit pas juste en mode maintenant t'es belle, c'est maintenant je te vois pour ce que t'es et t'es plus que simplement la beauté et tu mérites un peu d'exister. C'est genre, ça va juste, quand il lui dit t'es belle, on a tout à fait conscience qu'il y a une différence entre la beauté et les critères de beauté.
1: Ouais,
0: il sait qu'elle ne respecte pas les critères de beauté, mais il est en mode, bah,
1: meuf. Il les réinvente en fait.
0: Exactement.
1: Ils en font les leurs et pas ceux, de leur entourage. Quoi.
0: Mm-hmm.
1: Ok, ok. Ouais, c'est vrai. C'est vrai.
0: C'est beau. Enfin, je crois qu'il y a tellement de choses à lire dedans.
1: On a déjà passé 15 minutes. C'est voilà.
0: Le
1: temps va trop vite.
0: Mais moi, autre élément. Enfin, je sais pas vous. Quels sont les autres messages que vous avez tirés des films autre du coup le rapport beauté moucheté dont on vient de discuter.
2: Bah, c'est un film qui parle beaucoup de racisme en vrai. Enfin, ça c'est assez flagrant et c'est super intéressant parce que en fait, depuis le début, on va dire le fait qu'elle soit ogresse la nuit, c'est vécu comme une malédiction parce que la société voit ça comme quelque chose de très péjoratif et a caché le fait d'être un ogre. Et il y a un décalage un peu entre elle qui essaie de cacher cette partie d'elle parce que ses parents, on va dire, repoussent cette partie de cet enfant, enfin de leur enfant. Et puis Shrek qui vit comme ça tous les jours et puis c'est devenu un peu son gabin personnel dans son ego de se faire rejeter et c'est devenu son gimmick lui-même d'humour, on va dire. Enfin, il se complète dans ce rejet au quotidien et c'est super intéressant cette déconstruction aussi. Elle se rend compte que dans le 2, elle arrive, mes parents m'aiment pas trop parce qu'ils ont vu que j'étais quand même une engraisse et voilà quoi. Et ouais, et en fait, il y a un problème aussi, je trouve, c'est dans le 4. Non, c'est le 3, où Shrek dit oui, imagine qu'on a des bébés, et comment sont appelés les bébés, c'est là, ouais, ça parle pas mal de racisme hein, quand même, donc voilà quoi.
1: Ouais, moi je trouve qu'il y avait, dans les trucs un peu plus positifs, il y avait l'aspect un peu communautaire, j'ai l'impression que c'est, en tout cas le 1, c'est un peu la communauté face à l'individualité, dans le sens où Lord Farquaad est vraiment un égocentrique puissance 1000, qui met tout le monde à sa cause, à sa merci, et tout le monde lui obéit. Et de l'autre côté, ben, t'as cet ensemble de personnes qui vont finir par faire communauté, parce que finalement, il y a Shrek, mais Shrek, sans le groupe, il est rien. Si tu regardes les trois films, tu retires tous les gens qui sont autour de lui, il fait rien. Parce qu'il y a plein de trucs qu'il sait pas faire. Déjà, il se retrouve dans tellement de merdier à droite à gauche que s'il y a pas Pinocchio et toute la bande pour venir le sauver, au début du 2, le chapeauté, qui est vraiment super sympa. On le montre comme un gars hyper badass. Après 2 secondes face à Shrek, il dit à son pote, t'es là. Ok. Mais c'est vraiment, du coup, je trouve, moi, c'est la communauté qui vient, du coup, remettre un peu en question qu'est-ce que c'est... Enfin, on va dire les prérequis de la société et qui, du coup, vient même... Ben, rebattre les cartes et imposer sa manière de faire, parce que finalement, ben, si on est plus nombreux et qu'on a plus de messages aussi positifs, entre guillemets, ben, en fait, legit, c'est nous qui avons raison à la fin, quoi. Donc, j'ai juste cette impression-là, parce que, en fait, les méchants sont quand même souvent, dans les trois films, des hyper individualistes, quoi. Tu regardes la marraine de la bonne fée, elle gère une usine, quoi.
0: Ouais, mais c'est vrai, il y a vraiment une critique très forte du capitalisme.
1: Ouais, de ouf.
0: Direct.
1: Dans le 2, c'est directement ça.
0: Ouais,
1: dans le 2, elle vend des potions, était là en mode... Bon, en fait, et ça, c'est, comme tu disais, un peu en mode... voilà, lotion body lotion et tout ça. Quoi. Tous les produits qu'on va vendre à droite à gauche pour devenir physiquement... voire même parfois psychologiquement, ça peut même parler de tout ce qui est prise de rélatine et tout ce genre de personnes. Tu vois, les gens qui un peu neuroatypiques et on va les bombarder de médocs et tout pour que finalement ils deviennent moins...
0: Comme tout le monde.
1: Oui, ou en tout cas moins compliqués à gérer dans la société. Mm-hmm. Bah, pour moi, la marée de la bonne fée, c'est une
0: critique. Elle représente de ouf, ça. Mais je suis hyper d'accord. Et même, du coup, avant de parler du racisme, bah, par rapport à la communauté, ouais, j'avais noté que tout le premier film, la rencontre avec Lan, c'est un peu pour présenter le fait que Shrek a besoin de vivre en communauté et la seule raison pour laquelle il ne le fait pas, c'est parce que la communauté ne veut pas de lui. Et les humains ne veulent pas de lui et ce seront vraiment juste bah, les autres créatures rejetées de Farquaad qui vont se retrouver dans son marais. Et ce qui est hyper intéressant, c'est que en fait, ça représente un peu l'embarras. Enfin, il est perpétuellement embêté par tout le monde. Et légitimement, hein, si j'étais Shrek, je serais en mode putain, mais en fait, les amis, cassez-vous. Mais en même temps, pour vivre en communauté, il faut accepter qu'il y a un level normal de se faire chier par ses potes. Et ça, c'est totalement Lan. Rich Bater, mais.
1: Ah ouais, ouais, ouais.
0: Nico Nick, chaque seconde qu'il passe, il le fait chier. Et je pense que. Ah, tu le fais bien en plus. Mais genre à chaque seconde, et c'est hilarant parce que Shrek il en redemande à chaque fois parce qu'il revient à ça, il en mode en fait ça me fait chier, mais est-ce que je préfère ça que être seul?
1: Ben oui, en fait c'est ça, je pense que moi j'ai essayé de me demander quelle était la quête de Shrek en fait, parce que c'est le personnage principal. Mm-hmm. Et si le film tourne autour de lui, il doit avoir une quête. Et au final, tu vois, parce que au début, sa quête, du coup, c'est d'avoir la paix.
0: Mm-hmm, donc, ouais.
1: qu'on le foute en dehors, mm-hmm. Qu'on foute les gens, pas lui en dehors, qu'on foute ouais, les gens en dehors de son marais.
0: Ça, lui, et qu'il est tranquille seul.
1: Et qu'il ait une vie paisible, mm-hmm. tranquille. Et puis, au final, il va faire tous ces changements de rencontrer Fiona, rencontrer Lan, rencontrer d'autres personnages à qui il va s'attacher. Et du coup, sa quête, elle change, tu vois.
0: Moi, je pense que sa quête, c'est les relations. Parce qu'en fait, le début du film, c'est le fait qu'il est rejeté, et que du coup, pour être rejeté, il décide de se protéger, construire des murs. Mmh. Et que, bon, il y a cette quête de retrouver son marais comme il était, mais foncièrement, ce qu'il cherche, c'est avoir des relations qui ont du sens et qui lui permettent de grandir. Et c'est ça qu'il réussit à gagner à travers Lan, à travers Fiona. C'est bah, du coup vraiment la quête, c'est la communauté. C'est ce qu'on va voir. Du coup, pour moi, le 3, c'est un peu la ponctuation ultime de ces films. Je suis désolée pour le 4 et 5. Mention honorable, on pensera.
1: Je suis désolée pour le 3 aussi, à moi.
0: mais le 3, à la fin, tu vois, il construit une famille.
2: Oui,
0: c'est ça. Ouais. Et il avait peur. Et du coup, à chaque fois, en fait, les relations lui font peur. Mais ultimement, il en aura et il va construire une communauté. Et ça se finit par lui qui construit une famille.
1: Et du coup, moi, c'est là le bémol que j'ai avec Shrek, qui n'est pas si subversif que ça. Ah, mais on en reparlera peut-être un peu plus tard.
0: Je vois ce que tu veux dire. Et du coup, par rapport au racisme, ben, c'est full dedans, hein. Ils mettent le pied dans le plat, on le déteste parce qu'il est d'une autre race. En plus, c'est connu dans les films, si t'es vert, t'es noir. Si t'es noir, t'es vert. Et il est vert.
1: Eh oui.
0: Il est... Voilà, c'est pas moi qui décide. Hein. Et son meilleur ami est un âne qui est joué par Eddie Murphy. Et il est noir. Non, du coup, voilà, il cherchait un Renoir toute sa vie, il en a trouvé un, et maintenant, il se sent mieux. Et je le comprends. Et moi, j'ai beaucoup aimé aussi, parce que du coup, rapport à l'intersectionnalité, j'explique, c'est la manière dont on va vivre les discriminations en fonction de la position sociale qu'on a, si on est noir, si on est porteur d'un handicap, si on est une femme, etc. Et Shrek, il rentre très fort dans ça, dans ce qu'on appelle le beauty privilege, parce que la beauté, elle est construite autour de la race. Et c'est ce que dit vraiment le premier film, c'est que s'il est moche et qu'il est exclu, qu'il n'est pas considéré comme désirable et que ni Fiona ne peut se considérer comme une personne désirable pour un prince charmant, c'est parce qu'elle est une ogresse, c'est parce qu'elle est d'une autre race. C'est quelque chose qui est... il rentre dans le dedans. Et aussi, du coup, pour Shrek, c'est qu'il est un homme et du coup, les gens ont peur de lui. Peu importe qu'il soit violent ou pas, il va être méchant, mais il n'est pas... Il a jamais mangé personne dans le
1: film. À part
0: leur
1: Farquaad. Ah non, c'est le dragon.
0: voilà, on l'accuse encore de choses qu'il n'a rien fait. C'est un faciès clair et vrai. Mais et Fiona, du coup, c'est dans son rapport en relation avec les autres personnes et à ce qu'on essaye de lui vendre, qu'elle doit s'exclure de la société, elle doit se cacher et attendre l'arrivée d'un homme qui la changera en la rapprochant de cette forme de beauté, c'est-à-dire blanche, on va dire, dans le film. Et que je trouve particulièrement intéressant. Et du coup, la fin se construit par... peu importe que tu respectes les codes de beauté ou pas, parce que voilà, malheureusement, ils sont là et Shrek ne les a pas détruits, parce qu'ils existent encore dans la contenu. Tu mérites qu'on te respecte, t'as rien à faire dans ce pauvre château et t'es quand même une femme qui mérite d'être respectée. Et je trouve que c'était vraiment un propos hyper intéressant qui va au-delà de juste dans les films qui est en mode « Ah, mais elle est belle », c'est en mode « Ah, non ». Je pense qu'il faut dire plus que ça parce qu'effectivement, j'avais regardé des vidéos qui s'intitulaient « If beauty is a privilege, ugly is a curse ». Et je pense qu'il y a ce truc de oui, si la beauté est un privilège, bah, la mocheté c'est un malheur en fait. Mm-hmm. Et juste dire à quelqu'un, quand il dit oui, non, je respecte pas les critères de beauté, et que t'es en non, t'inquiète, t'es beau, t'es en bah attendez. Je pense qu'il y a un problème dans ça, il y a l'autre face de la pièce qu'il faut acknowledge, enfin reconnaître qu'en fait il faudrait juste reconnaître que les critères en eux-mêmes sont un problème et pas juste dire mais t'inquiète, tout va bien.
1: Ouais.
0: Et je trouve que le film le fait assez bien. Voilà.
1: Ouais. Après, oui, c'est ça. C'est un. Il aborde déjà tellement de sujets qu'il faut pas qu'il les aborde tout. Je pense que dans si on devrait refaire Shrek à notre époque, ça passerait plus. Ça serait plus assez entre guillemets. Je pense que les thèmes qu'il aborde étaient bien à ce moment-là. Donc en 2001, on avait besoin de voir ce genre de choses. Et ce qui est bien, c'est que c'était bien fait en plus, parce que c'est pas non plus... ça reste un film drôle et un film... voilà, c'est une comédie. Enfin, c'est on rigole tout le temps, mais on rigole parfois d'un gag, ou alors on rigole parfois d'ironie, parce qu'on se retrouve face à une situation dans laquelle on se reconnaît, et en fait, on se dit « Ah ouais, en fait, ce gars... c'est peut-être moi, et en fait, c'est peut-être moi dont on se fout de ma gueule. Parce
0: je suis
1: que,
0: un ogre.
1: Tout le monde, ouais, c'est ça, je suis un ogre ou je suis Lord Farquaad. Ça tombe, il y en a qui se sont reconnus
0: dans Lord Farquaad.
1: En fait, le truc, c'est qu'on met un peu des buffs à tout le monde, et c'est ça qui est bien avec ce genre de film. C'est que ça, ouais, on brasse plein de trucs, et il n'y a pas forcément de. Enfin, voilà, moi, le seul truc que je trouve derrière, c'est qu'il y a un peu l'apologie, du coup, de la famille. Et du couple, et du coup aussi, mine de rien, ils se connaissent depuis 3 jours et après ils veulent se marier.
0: Mais c'est pas grave.
1: Mais voilà, je veux dire, on peut pas tout faire. C'est pour ça que je dis que si ça ressortait aujourd'hui, il faudrait aller plus loin que ça.
0: Ah, il faudrait clairement.
1: Il faudrait aller plus loin, parce que pour moi, ça reste problématique que deux personnes, parce qu'ils ne se connaissent pas quand ils se disent qu'ils s'aiment. Ils ne se connaissent pas, ils ont pété 3 fois l'un à côté de l'autre.
0: Mais c'est hyper intime.
1: Ouais, c'est hyper intime. Si tu veux, je pète 3 fois et après, on va voir si t'as envie qu'on se marie.
0: La porte est fermée.
1: On a déjà la chaleur à gérer,
0: s'il vous plaît.
1: Mais voilà, il y a ce truc. Et c'est là que plus. Je veux dire, dans le 2, ce qui est cool, on va vraiment parler justement de l'origine de Fiona. Mm-hmm. Et on va vraiment aussi de Shrek, son rapport au fait d'être un ogre et à quel point il veut changer pour Fiona. Et là, je trouve que ça passe beaucoup mieux parce que il y a eu la pause entre 1 et le 2. Et donc, a priori, ils se connaissent vraiment bien à ce moment-là.
0: Ils ne sont pas mariés directement, parce que le mariage, ça se fait au début du 2.
1: Oui, mais ils se sont dit très vite « je t'aime ».
0: Ah oui, mais alors, c'est bon, ils ont voyagé ensemble. Ok, bah après, j'ai un point par rapport à ça à la fin.
1: Et du coup, le 3, ils deviennent parents. Ouais, donc, t'es là, apologie quand même du couple et de la réussite sociale qui est trouver quelqu'un qui te convient, fonder une famille, avoir une maison. Mm-hmm. Ouais. Ça, au jour d'aujourd'hui, comme disent les bons français, c'est
0: plus acceptable.
1: Ça devient problématique parce que ça fait partie, finalement, d'un schéma qu'il faut repenser. Quoi.
0: Je suis hyper d'accord avec toi, mais du coup j'aborderai ce point à point. Et dans les thématiques que j'ai trouvées intéressantes dans le deuxième film, que j'aimais bien, c'était la critique d'une forme de féminisme libéral où Marraine la Bonne Fée, c'est une chef d'entreprise respectée et respectable, elle est forte, elle est indépendante.
1: Elle
0: sait mater les hommes, tu vois. Elle, dans son entreprise, il n'y a que des hommes, il n'y a pas de meufs qui travaillent pour elle, en fait. Et en fait, du coup, ça représente un peu ce truc de, dans le féminisme, il faut aller au-delà de juste un patriarcat où il y a des femmes. Et c'est ce qu'elle représente profondément.
1: Bah ouais, c'est un patriarcat féminin. Non, elle, clairement, elle reproduit tous les schémas problématiques, mais juste, ouais, c'est une femme. Quoi.
0: Ouais, elle la repeint de manière un peu plus jolie. Et plus
1: il y a des couleurs. Quoi.
0: De très belles couleurs. Elle s'habille très bien.
1: Elle chante bien.
0: Elle chante bien.
1: Elle a une belle robe.
0: Elle a beaucoup de talent.
2: C'est pour
0: ça qu'elle est arrivée là. Aussi, ce que j'aimais bien aussi, c'est un peu la masculinité fragile qu'il a abordée avec le personnage de Charmant.
1: Ouais, hyper fragile. Ouais. Enfin, même inexistante, je veux dire.
0: Au début du
1: film. Il n'a aucun charisme.
0: Qu'est-ce qu'il faisait ? Moi, ce que je me suis demandé, en fait, moi, je pense, sincère, hein, il ne voulait pas aller chercher Fiona. Okay, il est parti faire la teuf. Il a dit à sa mère, je vais aller chercher la princesse. Et il a pris genre 1 an, 2 ans, 3 ans. Il arrive là, il n'est plus là. Et il va chez sa mère. Oh, mais je suis désolée, il y a un orc qui l'a chopé. Mais non, non, non. Il n'est jamais parti la chercher. Il avait pas envie de mourir.
1: Ouais, clairement. Tu te dis que... En fait, tu dis que c'est pas le genre de personne qui devait être dans cette situation-là. En fait, finalement, il est peut-être... aussi perdu que Shrek, tu vois.
0: C'est un peu une victime.
1: C'est une victime, clairement. Et c'est juste sa mère, là, qui vient lui dire « Mais tu vas épouser le Fiona !»
0: Ouais, mais je pense qu'il y a ce côté aussi, bah, qu'est-ce qu'on dit aux petits garçons ? On leur propose, en fait, le privilège de la violence. Et on leur dit bah, « Du coup, tu vas aller chercher la femme, tu vas aller taper du dragon, tu seras un chevalier fort avec une épée brillante. » Et j'ai pas l'impression que... Charmant, il fit le
1: d'ailleurs, dans le 3, là, il y a la fin, la mise en scène, c'est une des scènes où il est le plus violent. Mm-hmm. Finalement, c'est cette pièce de théâtre où, du coup, ce qui est trop marrant, c'est qu'il est dans une pièce de théâtre, donc déjà, c'est fake. Et il y a plein de moments dans la pièce où il chante mal et tout. Tu vois qu'il essaye d'incarner ce bad boy dans cette scène-là, mais il n'y arrive pas.
0: Il est très fake dans ce rôle et que ça le rend encore plus violent parce qu'il a envie de l'être, vraiment envie de représenter cette domination, mais il est un peu fragile. Il est très fragile. Du coup, il n'y arrive pas. Et du coup, c'est un peu drôle parce que Shrek, qui est notre héros, il est totalement dans les codes de la masculinité violente. Mais ça, on va l'aborder dans la suite, en attendant une petite pause musicale.
2: Est-ce que tu veux la version qu'on a écoutée avant ou la version originale ?
0: Qu'est-ce que vous préférez, les amis ?
1: Moi, j'aime beaucoup la version originale. Les japonisantes.
0: Ah, ok. La version japonisante. Let's go.

0: Bonjour, alors vous êtes de retour sur Scope Radio Campus pour notre émission hebdomadaire sur le cinéma. Alors, après avoir abordé toutes les caractéristiques favoris de notre film Shrek, là, on va passer malheureusement à ses limites.
1: Aïe, aïe.
0: Le pauvre, il en a pas mal. Hein. Je l'aime pourtant, mais je suis obligée là de parler de... Tantôt, là, on parlait de la masculinité de Charmant et du fait que sa masculinité fragile le pousse à être excessivement violent. Et ça aurait été l'occasion dans le 3, ou même voire dans le 4, que les scénaristes s'emparent de ce qu'il est pour le critiquer et critiquer aussi Shrek parce que il n'a pas nécessairement aussi une représentation d'une masculinité qui est rassurante parce que dès qu'il peut il utilise la violence pour arriver à ses objectifs. Du coup, par exemple dans le premier où littéralement toute la troupe entière c'est le kidnapping to lover où il va enlever Fiona qui refuse de partir pour l'emmener de force jusqu'à leur faire quoi pour un mariage arrangé dont elle n'avait refusé niveau consentement, c'est pas terrible, et elle va tomber amoureuse du coup de cet homme pendant
1: pendant la cavale,
0: absolument terrible. Et ça aurait été l'occasion du coup de re-questionner le personnage en lui-même dans sa propre violence, parce que dans le 1, de temps en temps, on comprend pour la raison pour laquelle il est agressif par rapport aux autres, mais par rapport à Fiona, il n'avait aucune raison de l'être, c'est juste du patriarcat. Hein.
1: Ouais, c'est juste qu'il est dans une position de force et donc il l'utilise dès qu'il en a besoin pour pouvoir faire taire. Ouais, on parlait effectivement de cette construction dans le 3 avec ce personnage d'Arthur. Il est hyper. Enfin, moi, je l'ai trouvé hyper lourd, quoi. J'ai trouvé. En fait, c'est ça. Dans le 1 et le 2, par exemple, il se retrouve quand même dans des situations un peu complexes avec sa belle famille, qui le met quand même qui le force à se retrancher. Mm-hmm. Dans son fort intérieur et du coup dans son rapport à sa propre violence, mais il y a aucun moment où c'est remis en question, quoi. Et d'ailleurs, c'est même plus fort que ça. C'est dans le 3, il a engueulé Arthur, il lui a dit qu'une merde et tout. Et après, t'as l'âne et le chapeauté qui arrivent, qui font non, mais c'est pour ton bien, Arthur. Et Arthur, il fait oh, c'est pas vrai. Bon, en fait, il est méchant avec moi, mais il est gentil.
0: Mais c'est ça, un peu. La parentalité agressive.
1: Ouais, toxique.
0: Hyper toxique.
1: Ouais, il lui a pas mis de claque, mais presque. Mais,
0: c'est de la violence verbale. Hein. Il y a aussi ce truc dans Shrek, il est violent verbalement dès qu'il peut. Hein. Il n'hésite jamais à lâcher les pics. En plus, il fait vraiment mal. Hein, et,
1: il trouve toujours le bon truc à dire, ouais, ça c'est sûr.
0: Truc. Ah, c'est absolument terrible.
2: Mais moi, j'ai une théorie. Est-ce que ce serait pas une sorte de mécanisme de défense? Parce que, on va dire, il a acquis, malgré lui, les caractéristiques qu'on lui jetait à la gueule quand on disait t'es un ogre et tout, donc le rejet sociétal. Et ce serait pas une sorte de mécanisme de défense de renvoyer à la face des gens qui l'énervent ce pourquoi il les juge. Enfin, il est jugé, je sais pas comment expliquer.
1: Ouais, mais je pense qu'à partir du moment où... Ça, je suis d'accord, mais alors à ce moment-là,
2: t'excuses
1: beaucoup
2: écouté,
1: de choses dans
2: fait.
1: Notre société, parce que il a une position de force, donc en fait, à un moment, on lui propose même des trois, quoi. Je veux dire, il peut dire « Ah oui, mais non, mais en fait, parce que je me sens heurté, du coup, je vous renvoie à la face. » Non, en fait, c'est ça aussi, quand même, un truc que je disais, si c'est refait actuellement, c'est un peu tendancieux, c'est bizarre, parce que c'est quand même... on est quand même dans un société où on dit qu'il y a des privilégiés et en fait le but quand même c'est de te rendre compte que t'es privilégié et d'arrêter de jouer de tes privilèges et d'arrêter de dire ah oui en fait moi on m'a élevé, on m'a toujours donné ce que je voulais, du coup en fait je vais continuer à vouloir qu'on me donne de ce que je veux. Non, en fait t'es dans une position de force par rapport aux autres, tu dois arrêter de jouer de ça et tu dois sortir de cette condition où en fait t'es excusé tout le temps parce que...
0: Et moi ce que je me disais c'est que
1: je comprends ton analyse, ouais. Par contre,
0: je comprends ton analyse et je me dis pour moi il est pas du tout privilégié et il y a une raison pour laquelle il est rempli de colère et d'agressivité, mais là où je mets la ligne c'est le traitement qu'il a par rapport à Fiona et dès le 1 où il l'attrape avec beaucoup de violence, il la jette sur son épaule comme un sac à patates et il en maintenant t'y vas, peu importe ce que tu décides toi en tant que femme. Et ce qui est du coup encore plus violent dans le 2 quand tu lis le journal intime de cette pauvre fille, tu te rends compte qu'en fait il n'y a jamais personne qui a respecté ce qu'elle voulait, ce qu'elle entendait,
1: il lui a même demandé.
0: Personne ne lui demande, exactement, personne ne lui demande jamais, et elle-même aussi parfois l'accepte, et du coup, ben, ça se comprend pour la raison pour laquelle, en fait, elle tabasse quelques minutes après les brigands. Elle dit, en fait, meuf, tu pouvais le défoncer, le Shrek, si tu voulais.
1: Ouais.
0: Et en fait, non, elle peut pas, parce que elle a tellement accepté l'idée que sa force, c'est pas quelque chose qu'elle doit montrer, qu'elle peut se faire, enfin, emballer partout par Shrek. Et du coup, pour moi, peu importe les violences que Shrek subit au niveau racial, c'est pas juste de l'envoyer à Fiona, qui elle-même est dans la même situation. C'est une femme aussi, du coup, pour moi, deux personnes racisées. C'était un homme, ça reste un homme par rapport à une femme, et il n'a aucune raison de la violenter.
1: Et donc, dès qu'il a une position de force, il l'utilise, quoi. Comme avec Arthur, où il devient un espèce de père de substitution.
0: Ah oui,
1: et ben voilà, et encore une fois, il utilise la violence comme... avec l'âne, où bah, je pense qu'il le considère vraiment comme un con. Il le considère comme son ami, mais je pense quand même qu'il le considère comme un con, quoi.
0: Oui.
1: Enfin, en tout cas, c'est ce qu'on veut nous faire comprendre. Par exemple, avec le chapeauté, je pense pas qu'il soit si...
0: Non, il l'aime bien parce qu'il a des beaux yeux.
1: Ouais, et parce que je pense que le chapeauté, il pourrait mettre une bonne rouste aussi.
2: Et parce qu'il trash-talkait un peu l'âne dans le 2, et du coup, on est un peu potes.
1: Ah ouais,
2: et tout,
1: c'est ça, on est des potes de bully.
2: Ouais, voilà.
0: Parce qu'il y a de ça, ouais. Et du coup... En parlant du personnage de Fiona, ben ça c'est vraiment un problème qu'a le film, c'est que le personnage, de film en film, disparaît et oublié pour qu'au 4, en fait, elle n'existe plus dans tous les problèmes qu'elle avait dans le 1 et dans le 2. C'est
1: mais
0: un
1: le
0: nouveau
1: film,
0: personnage.
1: Le film s'appelle Shrek, t'as rien compris, pas Fiona.
0: Je refuse. Certes, mais je suis une femme féministe et j'aime faire chier les hommes. Du coup, Shrek, why are you here?
1: What the fuck?
0: Pourquoi t'es là, Shrek, en fait? Laisse la place à Fiona.
1: Clairement.
2: On en parlait en off, mais ouais, c'est dommage parce que dans les deux premiers films, elle a un peu sa place dans l'histoire. Dans le 1, elle est complètement complémentaire dans la place qu'elle occupe dans l'histoire avec Shrek. Ils ont tous les deux autant le droit de prendre cette place, on va dire, dans l'histoire. C'est un peu complémentaire. Dans le 2, un peu moins, mais quand même. Et oui, en fait, ça se fadit au fil des films. Et ouais, non, le 3, elle est vraiment une figurante. Et encore une fois, ce féminisme male gaze où elle devient féministe, où elle se défend elle-même comme dans le 1 juste parce qu'on la pousse à garbaton à outrance, c'est un peu dommage. Et dans le 4, ouais, non, c'est... En fait, elle fait peur à Shrek parce que, oh mon Dieu, ma femme est engagée, je ne peux plus la dominer psychologiquement comme avant. Donc ouais, t'es là. Est-ce que c'est vraiment pour la seule raison pour laquelle te fait peur, mec? C'est un peu limite.
0: Toi, tu l'as vu le 4?
1: Je pense que je l'ai vu il y a longtemps, et comme le 3, mon cerveau a préféré l'oublier.
0: Non, hyper légitime.
1: Non. Mais ouais, c'est... Aussi, quand même, un truc à noter, c'est que... Et ça, c'est valable quand même pour beaucoup de choses, et c'est ce que je vous avais dit quand on avait préparé l'émission. Le 3, il n'y a plus personne qui a travaillé... Au niveau du scénario, il n'y a plus personne qui a travaillé sur le 1 et sur le 2.
2: Ah ouais,
1: et,
2: okay.
1: Ouais. Bon, en tout cas, je me suis basé sur ce que Wikipédia me dit, mais dans la réalisation et dans les scénaristes, l'équipe est complètement différente. Et je me demande, en fait, à quel point ils se sont pas retrouvés avec quelque chose qui était trop bien écrit pour eux, et qui se sont dit... Parce que, vraiment, les... Tu vois, on parlait des méchants, dans le 3... Au début, j'étais là, waouh, génial, la communauté des méchants, on va commencer à nous dire des trucs sur les méchants.
2: Bah, c'est un peu
0: les oubliés, tout ça pour charmant, quoi.
2: C'était un peu les mondes de Ralph du Lord Shrek, en vrai.
1: Exactement.
2: On est méchants, on est cantonnés au rôle des méchants, est-ce qu'on prendrait pas le pouvoir, nous, en tant que méchants, et maintenant c'est les méchants qui commandent et tout. Mais moi, j'étais comme toi, j'étais là, ah, c'est un truc un peu intéressant, puis après, fort, fort lointain, quand tu reviens, Shrek revient, etc., ça devient vraiment un monde un peu post-apo, ça sent plus du tout comme avant et tout, donc c'est super intéressant, mais ce qu'ils en font à la fin, c'est un petit peu dommage, je trouve.
1: Donc ça que je voulais quand même souligner, c'est que malheureusement, l'équipe a tourné, et je me demande, moi, du coup, quelle aurait été... mais ça tombe, la volonté de l'équipe de base était de faire deux films, et puis... et parce que dans ce qu'on voit, je trouve qu'il y avait vraiment moyen d'être beaucoup plus... en fait, il y avait un beau terreau pour devenir de plus en plus subversif, quoi.
0: Ouais, parce que je me suis dit, mais parce que du coup, comme tu as dit, est-ce que le fait que l'équipe ait changé, ça a aussi donné cette fin au 3 où maintenant on revient au schéma narratif très familial que, par exemple, le 2, il n'en parlait pas tant, des gosses, tu t'entendais pas au 3 à ce que Shrek veuille devenir papa
1: Non, et ni Fiona.
0: Non, pas tant.
1: Bah, déjà, ils ont dû avoir avoir des parents. Enfin, Shrek a dû avoir des parents, donc il avait d'autres problèmes à gérer peut-être à ce moment-là, mais surtout aussi quand... Enfin, moi, je me souviens un peu du 4. On voit les enfants qui ont grandi dans le 4 ou pas?
2: Oui, ils sont bébés, on va dire.
1: Ah, ils sont bébés.
2: Oui, en fait, le 4 commence... bon, en vrai, le 4, je trouve, pour moi, sous mon avis, il aurait pas dû voir le jour. Voilà. Parce qu'il sert vraiment à rien dans le lore. Vraiment, tu retires du lore, ça ne change rien à ta vie. Et en fait, le 4 commence avec Shrek, qui est vraiment blasé de son rôle de père. Et en fait, c'est... c'est la répétition du montage du quotidien de repères, en fait. Donc, au début, il a ses trois enfants, il les change, etc., avec Fiona. Il y a les rituels du matin, ils vivent dans leur crasse, caractéristiques des personnages, etc. Et en fait, au fur et à mesure, au plus le quotidien se répète, au plus il en a marre. Et en fait, vient le point culminant où il fait un pacte avec le diable, donc le lutin farfelé qui est insupportable et qui est absolument pas charismatique pour moi. mais oui, et en fait, il tape des poings sur la table parce qu'il en peut plus, parce que son personnage est complètement effacé. Et je trouve que c'est mal écrit parce que même si Shrek aurait été père, genre, il y a un moment, ses potes leur font un peu des coups de bâtard dans l'anniversaire de première année des enfants où a lieu le point culminant où il en a marre, etc. Et en fait et ses amis et cetera, donc les cochons mangent le gâteau, etc., t'es là, les gars, enfin les scénaristes, les gens qui ont fait le film, c'est ses amis, ils n'auraient jamais fait ça à un ami. Enfin, c'est écrit, quoi, ça ne marche pas. Et puis, il sera mené à faire un pacte avec le diable, etc. Et le reste est vraiment oubliable, voilà.
1: Parce que tu vois, tu te dis... ce Shrek, est-ce qu'on a vraiment envie qu'il devienne papa aussi?
0: Mais non, attends, et ce que je trouve vraiment douloureux, c'est qu'après, du coup, toute cette réflexion sur sa paternité, dans le 1, où il est en mode « Ah, j'ai pas envie d'être un père absent comme ce qu'a fait mon père », dans le 4, il vient et il disparaît. Ouais. Et t'es là en mode « Mais attends, mais du coup, ça servait à quoi qu'on nous dise que finalement, c'est bien d'être... » Parce que autant, ok, vous décidez de faire ça, mais alors... vous retombez pas du coup dans les écueils du patriarcat où finalement la paternité c'est pas quelque chose d'important et c'est juste Fiona qui est mère et voilà.
1: Oh, parce que là enfin vraiment c'est le métro boulot dodo qui nous attend tous si on ne pose pas trop de questions donc ouais. Oui, clairement, du coup, je pense quand même une des conclusions c'est de se dire que le 1 et le 2 sont vraiment hyper importants, tant dans le fait qu'ils sont hyper marrants, parce qu'ils sont quand même beaucoup plus marrants que le 3 et le 4, du coup, j'imagine. Mais aussi dans tous les sujets qu'ils abordent, et encore une fois, c'est un film qui est sorti il y a 25 ans. Mm-hmm. Le Shrek 1 est sorti il y a 25 ans. Donc c'est quand même à reprendre dans son contexte. Est-ce qu'on conseille du coup quand même aux gens, vous conseillez quand même aux gens de voir le 3, vous?
2: En vrai, le 3, je trouve, en tant que film, il fonctionne. Là où le 4,
1: pas.
2: Ah ouais,
0: fun. Je sais pas,
2: je trouve, évidemment, il est beaucoup moins péchu en termes de lore et en termes d'humour, etc. Mais en vrai, pour moi, sur moi, il a fonctionné. Donc je comprends qu'on n'aime pas, etc. Mais en vrai, je trouve que le 3, ça aurait pu faire un peu le fameux mythe de quand il y a une trilogie de films, le 2, c'est le meilleur, le 1, c'est le plus iconique, et le 3, il est un peu cool pour la fanbase, mais en vrai, on peut un peu le laisser de côté. Ça, c'est un truc qu'il y a beaucoup dans plein de trilogies de films, dont les Spider-Man de Sam Raimi, Retour vers le futur, etc. En vrai, je comprends ce point de vue, mais en vrai, le 3 est un peu intéressant, mais c'est vrai que si on revient à la base, il y a ce côté injonction sociétale qui est inculqué en tant que modèle idéal sur le couple, donc la parentalité, le fait d'avoir des enfants, et chose qu'ils avaient un peu essayé de fuir dans les deux premiers films, en fait, ce côté on vous impose nos normes sociétales, quoi.
0: Et hyper d'accord, du coup, moi, 1, 2, goat, 3, si tu t'ennuies.
1: En fait, moi, je vais juste. Il y avait deux points que j'avais soulignés dans le 3 qui, je trouve, vraiment montrent à quel point l'écriture est mauvaise. C'est déjà, il y a une utilisation de Deus Ex Machina. Donc, ça veut dire qu'à un moment, on est coincé dans l'écriture du scénario. Et donc, on va faire apparaître quelque chose qui tombe de nulle part. Pour soulever la situation, ce qui tombe de nulle part, c'est la force de la mère de Fiona.
0: Ah oui.
1: En fait, depuis le début, c'est comme on a dit avec Fiona. Tu vois, Fiona, elle pouvait mettre une raclée à Shrek et se barrer. Depuis 3 films, la mère, elle peut mettre une raclée à tout le monde. C'est elle met un coup de boule, ils sont par terre. Alors, Fat Quall et tout ça, la marraine la bonne fée, elle peut aller se rhabiller, tu vois.
2: Ce côté rébellion féminine, c'est vraiment que quand ça arrange le scénariste.
1: Ouais. Du coup, c'est même. Oui, c'est ça. Et c'est même pas une rébellion, en fait. C'est. Ah, en fait, je peux casser les murs. Je vais casser les murs, alors qu'on savait même pas qu'elle savait casser les murs. Donc, ça, pour moi, c'est vraiment le. En fait, ils ont écrit un truc dans lequel ils se sont trouvés. Ils ont dit attends, mais elles sont toutes enfermées, là. comment on fait pour les faire sortir? Ah, mais la mère va avoir des super pouvoirs. Voilà, première chose pour dire que je trouve que le scénario est vraiment pourri. Et deuxième chose, c'est le fait qu'ils expliquent beaucoup plus dans le 3 les ressorts dramatiques. C'est-à-dire, je reprends l'exemple de Arthur. Donc déjà, le chapeauté et l'âne croisent Arthur comme par hasard. Oh là là. Il devait vraiment être au même endroit, au même moment, alors que lui, il se barrait et eux, ils vont rentrer. Et à ce moment-là, c'est eux qui doivent expliquer à Arthur que, en fait, Shrek avait un double langage dans ce qu'il disait et que, en fait, il disait ça pour le pousser à bout et le sortir de la situation. Mais tu vois, pourquoi est-ce que Arthur, il n'a pas compris ça tout seul? Pourquoi est-ce que Arthur, il s'est pas dit « Ah oui, en fait, je vais essayer de retrouver l'âne et le chapeauté et je vais essayer de continuer. » Tu vois ce que je veux dire? À partir du moment où tu dois expliciter les ressorts dramatiques de ton scénario pue. Vraiment. Enfin voilà, juste pour ça. Donc,
0: mais je comprends ce que tu veux dire. Le scénario était pas... Ça se voit qu'ils avaient du mal. Ils avaient un truc magnifique et ils ont essayé... Ils avaient tous les ingrédients, mais ils ont pas réussi à mettre les épices pour avoir un truc. Et du coup, le 4, toi, tu l'as pas vu, mais le 5 qui arrive, du coup, en 2027, est-ce que vous pensez que... pensez que vous allez voir? Parce que du coup, plusieurs controverses apparaissent avec la production de celui-là. Déjà, le style a changé, la technique a changé. Qu'est-ce que vous en pensez?
2: Je sais pas si j'irai le voir en vrai.
1: Je pense que l'argument technique n'est pas un argument valable. Je suis pas du tout. Encore une fois, ça fait 25 ans. En 25 ans, on a le droit. Tu vois, c'est comme des marques de voitures. Ben, il y a 25 ans, Peugeot, ça ressemblait pas à ça, quoi. Et heureusement. Donc. Il y a un moment où une refonte visuelle, c'est comme, par exemple, moi je suis plus habitué aux jeux vidéo, par exemple, je joue à League of Legends. League of Legends, là, et même WoW, World of Warcraft, sont des jeux qui sont sortis à l'époque qui étaient pixelisés, mais c'était une bouillie vraiment horrible, et nous on s'en foutait parce qu'on était habitué à la bouillie. et depuis, on a des gourmets de pixels vraiment
0: qui. À la bouillie, quoi.
1: Ah ouais, là on a des trucs hyper, hyper réalistes et tout ça, et donc il y a un moment, ils se disent, bah oui, on doit faire une upgrade visuelle. Maintenant, est-ce que la technique était vraiment si dépassée que ça dans Shrek? Moi, je trouve que dans le 3 et le 4, pas forcément.
0: Non. Mais moi, ce qui me dérange surtout, c'est que le style avait un sens par rapport à l'histoire, je trouvais, dans le 1 et le 2. Enfin, je sais pas, le style matchait bien avec les sujets qu'ils abordaient, le fait qu'ils étaient un peu exclus, le côté texturé tellement, était vraiment un peu... contre ce qui se faisait déjà de base. Et là, maintenant, quand je vois, je trouve que tout est très polissé, tout est très lisse. Et du coup, ça perd tout son sens. Je me dis, s'ils avaient gardé le côté un peu crasseux, j'aurais encore accepté. Mais là, les personnages sont tellement, tellement lisses. Et même Fiona, par exemple, a l'air un peu botoxée, a l'air de très matcher le truc un peu vibe Nomi Influencer. T'es là en mode, bah, ça pourrait être bien pour un autre film, mais celui-là où le personnage est censé s'accepter comme elle l'est et pas être rentré dans les codes de beauté, pourquoi est-ce qu'elle a une injection sur les lèvres?
1: Mais après, c'est vrai que, comme on en parlait, c'est un film, Shrek, qui représente une espèce de course vers la technologie dans l'animation. Prenez l'occasion, juste deux secondes, de comparer... comment s'appelle la ville de Lord Farquaad en Cool,
0: c'est un nom moche, ouais, bon, je l'ai entendu.
1: Prenez juste le temps de comparer la ville de Lord Farquaad et Fort Fort Lointain. Quand on arrive dedans, dans le 1, ce qui se passe dedans et dans le 2, vraiment, de l'un à l'autre, on voit qu'il y a un bond phénoménal parce qu'il y a de la vie à crever dans Fort Fort Lointain. Et chez Lord Farquaad, il n'y a rien. Alors, c'était un peu dans le propos parce que c'est un tyran et tout ça, mais il y aurait pu avoir des gens emprisonnés, il y aurait pu avoir des endroits où on voit vraiment des gens qui sont maltraités et tout. Non, là, il ne se passe littéralement rien. Donc, est-ce que c'est pas un héritage supplémentaire de ces films qui étaient une course à la technologie d'animation? Je sais pas. Je ne sais pas comment ils ont justifié en fait ce changement-là.
2: En fait, moi, j'ai un peu peur. Le 5, surtout, c'est en dehors de l'animation qui a été un peu repolissée, enfin rechangée. C'est les thématiques. Qu'est-ce qu'on va aborder dedans? Parce que en vrai, si je zappe vraiment le 4, parce qu'il sert vraiment pas grand-chose, encore une fois. En vrai, on va dire voilà, on commence le 5. On a quoi? Enfin, en tant que base scénaristique, on a la famille Shrek qui est heureuse avec des enfants, mais là, apparemment, ils ont grandi, ils sont adolescents. j'ai peur d'un possible regard très boomer sur la jeunesse. Ouais. Voilà, surtout surtout que ce qui s'est passé avec Arthur et tout dans le 3, il y a un moment, il y a Charmant qui balance à la figure de Shrek, waouh, t'as vraiment le don de parler aux adolescents, et il lance ça comme une pique, alors que c'est même pas drôle ni blessant. Et ouais, avec ça, je me dis, mais en fait, j'ai vraiment très très peur que ça ait un gros regard boomer sur la jeunesse, surtout quand on voit le design des enfants, voilà quoi.
0: Moi, je me disais aussi que Shrek, il marchait bien parce qu'il est sorti au bon moment. Et je me dis, quel sens il a maintenant à sortir? Parce que, je me dis, la génération de maintenant, est-ce qu'ils connaissent? Est-ce que ça a vraiment un impact pour eux? Du coup, ce sera un film de boomer sur des adolescents, coming age story pour des vieux personnes comme nous.
2: Mais surtout que Shrek, maintenant, c'est des mèmes, c'est des gifs sur Internet. Donc, peut-être qu'il y a des jeunes générations qui ne connaissent que par ce prisme-là aussi. Ouais. Et qu'est-ce que ça va raconter dans 5 ans, sachant ça? Ça se trouve, les jeunes vont rien avoir à faire de film, quoi. Donc,
1: Alors, pour juste situer, la personne qui est au scénario, enfin qui est crédité pour le moment, c'est Michael McCullers. Et il a participé à Austin Power.
0: C'est lui maintenant au scénario ?
1: À Baby Boss, à Hotel Transylvania 3 et Baby Boss 2. Et voilà.
0: Mais du coup, c'est lui qui faisait la voix de Shrek dans les 1 et le 2, je pense. Ouais.
2: Non, c'est Mike Myers.
1: Ah, ouais.
0: C'est un autre Mike.
1: Oui, c'est un autre Mike.
0: Pardon.
2: Les Baby Boss qui sont oubliables.
1: Ça va être encore une nouvelle recette, en fait. Et bon, je vous avoue que Austin Power, ça me faisait un peu rire quand j'étais enfant, mais parce que c'était bête. Il n'y avait pas vraiment de message derrière.
2: Il y a Baby
1: Boss, c'est pas le truc.
0: J'ai fort peur. Je pense que ça ne va pas avoir du sens. Et du coup, je pense que le film. Je pense qu'ils nous le disent clairement. En fait, c'est pas pour les fans de Shrek. Ils sont en train d'essayer, ils espèrent trouver une nouvelle génération, je pense. Parce que du coup, c'est clair qu'ils vont pas toucher à notre nostalgie et ils veulent pas reprendre des thèmes qu'on connaît de base. Du coup, là, c'est une nouvelle image, ça va être un nouveau propos et ça va être pour des jeunes qui connaissent vaguement Shrek. Ils sont en mode why not aller le voir et peut-être avec un buzz, probablement sur TikTok ou quoi, ça va peut-être booster des gens à aller le voir avec Zendaya qui est là, mais je pense pas que c'est pour nous, quoi.
1: Ah, il y a Zendaya dedans.
0: Ouais, c'est elle, la voice actrice du coup du personnage principal. Ouais. C'est la meuf, la fille de Shrek qui va être le personnage principal.
1: D'accord. Mm-hmm. Ok. Bon, écoute, voyons ce que ça va donner, tout ça.
0: espérons.
1: Moi, j'avais deux anecdotes par rapport à l'animation quand même sur le premier. Et il faut savoir que pour animer correctement les coulées de boue dans Shrek 1, qui est vraiment la première scène, les gens ont vraiment pris des bains de boue.
0: Non, mais c'est important le travail.
1: Un truc qui est vraiment fort. Je me suis un peu renseigné au niveau de l'animation et les animateurs, les animatoristes qui font des films, ils se mettent parfois dans des trucs parce qu'ils veulent vraiment vivre l'expérience pour voir derrière comment ils doivent l'animer, quoi. Bon, très marrant. Et puis ça, vous le savez peut-être déjà, à la base, Shrek ne devait pas du tout ressembler à ça. Et du coup, c'est ça que c'est marrant avec la discussion qu'on a. Je me demande à quel point est-ce qu'en fait, ils ont peut-être déjà lissé trop Shrek à la base.
0: C'est vrai que tu fais une bonne remarque, je l'ai vu, il était vraiment dégueulasse.
1: Il ressemblait à un ogre de conte. Un ogre méchant.
0: Ah, c'était un
2: ogre méchant. Il n'y avait pas d'âme, je trouve.
0: Mais après, je me dis, en vrai, ça aurait été intéressant qu'il le garde, mais qu'il le garde, parce que pour pousser le propos jusqu'au bout, pourquoi? Parce qu'il a un peu rondelé. Il est quand même mimi, Shrek. Il est moche, mais mimi.
1: C'est ça. Donc finalement, il est quand même mimi. Donc finalement, est-ce que c'est pas le problème de base? C'est d'essayer de faire un personnage moche, beau, qui est acceptable, mais pas vraiment. Ouais. Et en fait, est-ce que le problème n'est pas déjà depuis le début, tu vois?
0: Je pense que c'est... Non, mais t'as raison. Malheureusement, Shrek, on l'aime, on l'adore, il y aura toujours des
1: limites.
0: Je vais le regarder et je vous recommande de continuer à le re-regarder.
2: J'ai une petite proposition technique. Est-ce que vous voulez que je finisse sur le morceau Live and Let Die en musique de fin? Parce que c'était la musique de l'enterrement du père dans le...
1: Vas-y.
0: Mais s'il te plaît, vas-y.
1: Let's go.
2: Voilà. Mais je te laisse faire son intro de fin, du coup, parce que je t'ai coupé pour dire ça. Mais
0: problème. Et merci à vous de nous avoir écoutés. Et on se retrouve mercredi prochain, toujours de 16h à 17h sur Scoop Radio Campus.
1: Exactement. Ciao, ciao.

Et rebonjour, c'est encore moi. Et voilà, effectivement, le mercredi, eh bien, je vous harcèle clairement avec ma voix. Je viens de quitter Scopella, je suis parti pour le Campus Info de ce mercredi 15 juillet. Lendemain de défaite nationale pour notre peuple voisin, mais grande victoire pour les gens qui n'aiment pas le foot, parce que franchement, disons-le clairement, maintenant, on a la paix. Et oui, alors profitons de cette paix pour faire des événements, profitons de cette accalmie pour sortir de chez soi, arrêter de regarder des écrans en ayant les doigts tout gras, aller danser, aller chanter, aller parler, aller rencontrer. C'est un peu ça le programme que je vous propose. Et donc, je vais vous lancer une musique ou deux, et puis on va discuter, on va voir un petit peu quel est le programme qui nous attend, quels sont les différents rendez-vous qu'on va pouvoir se donner dans les prochains jours. Je vais commencer par une petite sélection musicale inspirée d'un festival très peu connu qui commence aujourd'hui d'ailleurs. Donc je vous envoie cette petite selecta et puis on se retrouve juste après. Alors qu'on y aille, c'est parti.

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Ah oui, c'est vrai que l'été, mon Dieu, qu'est-ce qu'on a envie de retirer ces chaussures. Moi, je les ai aux pieds, là. Je les ai aux pieds parce que mes sandales, elles sont cassées. Voilà. Parce que bah, si on tire les chaussures, faut quand même... voilà. C'est une réflexion vraiment compliquée. Alors, Roland Cristal, que vous venez d'entendre, est vraiment le genre de personne qui a une musique engageante derrière. Ça nous force à réfléchir à ce qu'on fait, à nos pratiques sociétales. Voilà. Et pourquoi est-ce que je vous parle de Roland Cristal? Alors, juste avant, je me permets quand même de dire qu'il y avait Isha et Limsa accompagnés subtilement par le chanteur Yamé pour le titre La vie qu'on mène. Et là, c'était les petits cailloux de Roland Cristal. Et pourquoi est-ce que je vous propose ces artistes? Eh bien, c'est parce qu'il y a un tout petit Rikiki Festival qui commence, eh bien, aujourd'hui même, et qui dure jusque dimanche, qui est situé dans la région de Dour. Voilà, eh bien oui, c'est le moment, il fallait le dire, il fallait en parler. Hein. Dour Festival, ça a commencé. Personnellement, je ne vais pas à Dour. Non. Personnellement, je n'y vais pas. Pourquoi? Parce que Dour, eh bien, est un festival qui ne considère pas les festivaliers à leur juste valeur. Ils les considèrent comme des personnes avec des porte-monnaies sur pattes qui peuvent lâcher des petits billets pour manger, boire et faire d'autres activités telles que se rassembler devant un concert. Voilà. Mais après, je sais qu'il y a des gens qui aiment bien, il y a des gens qui pourraient aimer. Et je ne suis pas, je ne pense pas les choses que depuis mon propre spectre, depuis mon propre point de vue, donc je vais quand même vous en parler, parce que ça reste un endroit où on peut passer un bon moment. Donc, petit tour de la programmation du Dour Festival. Aujourd'hui, eh bien, ça commence avec des B2B, j'ai l'impression, enfin F2F, ils appellent ça. Bon, apparemment, en bleu, c'est la Balzal, c'est ça? Oh non! Attendez, ouf, j'ai cru que toutes mes informations avaient disparu d'un coup. Bref, il va y avoir des B2B, très intéressant. Okay, il y a plusieurs DJ qui vont mixer ensemble. Sinon, dans les gros noms, il y a déjà un événement Grunt. Alors, un DJ set. Donc, à l'occasion de The Opening, le Dour Festival accueille le collectif Grunt, composé des journalistes musicaux David Bola au platine et Jean Morel au micro. Le duo incarne sur scène l'esprit du média. Donc, Grunt, c'est un fameux...

médias pour les personnes qui consomment de la musique rap francophone principalement, eh bien c'est donc ces tables de rappeurs et de rappeuses qui viennent freestyler sur parfois un très très beau décor, notamment ben, le freestyle de Kaba et Jean Jass sur fond rose et bleu que j'avais vraiment, vraiment bien aimé. Et donc là ils viennent, c'est leur travail hein, de fournir ça sur YouTube, des sessions freestyle, et là ils viennent donc représenter ça sur scène, donc entre classiques emblématiques de la ligne éditoriale de Grunt et morceaux plus club, leur performance aussi entre découverte, éclectisme et célébration du travail de la rime, une expérience vivante, intense et vibrante, Grunt sur scène, sans filtre et en criant, ne rate pas cette occasion de découvrir le DJ set de Grunt. Voilà, petite promesse, voilà, comme ça, d'écouter plein de choses différentes. On a une petite playlist, peut-être que je vais mettre un petit exemple. Allez, on met un petit exemple. Est-ce que... Ok, next. Ok, next. Ok, next. Une petite dernière. Ok, ah, donc on voit principalement, ça va kicker quand même, ça va quand même tourner pas mal autour du rap. Après bon là c'est une petite playlist qu'ils ont envoyée pour présenter le média. Peut-être pas forcément ça qu'il va y avoir sur scène, mais c'est déjà un début de promesse. Voilà, donc Grunt c'est aujourd'hui que ça passe et on dit qu'il ne faut pas le rater apparemment. Donc allez-y, dans ce qui passe le reste aujourd'hui, je vous que je ne connais pas trop. Allons-y, testons des trucs. Malocchio. Attends, allons voir. Qui es-tu, Malocchio? Herc Collective est un collectif belge de musique électronique né sur les scènes de Hasselt et Liège, profondément influencé par les sonorités club britanniques. Le collectif met en avant une programmation éclectique tout en défendant une vision plus inclusive de la culture club. Her œuvre à renforcer la visibilité et la représentation des femmes et des personnes non-binaires au sein des scènes électroniques et live. Le collectif développe des espaces où la créativité, le partage et la solidarité occupent une place centrale. À travers ces initiatives, HER construit une scène musicale plus diverse, plus accessible et plus équitable, où la fête devient également un vecteur de changement social. Voyons ce que ça donne. Alors, ok. Ah non, mais en fait, d'accord, je viens de comprendre que la playlist qui est en dessous n'est pas forcément à chaque fois lié à l'artiste que je vois. Donc, eh bien, écoutez, en tout cas, ça c'était une autre promesse d'aujourd'hui. Passons au deuxième jour, parce que si je fais vraiment tous les artistes de tous les jours, ça va aller trop loin. Mais donc, demain, 16 juillet, on a Amélie Lenz. Tiens, oh bah, Amélie Lenz à Adore Festival. Vraiment, vraiment, vraiment, vraiment bizarre, ça. On a Vald et Vladimir Cauchemar. Ça, quand même, j'avoue, ça me tenterait un petit peu. Ça me tenterait un petit peu parce que, bon, Vald, du coup, rappeur un peu... et tout dit fort, ok, d'accord, ok, ils sont trois. Et ils vont présenter Pandemium, d'accord, du coup, qui est le dernier album de Vald, sur lequel, ben, du coup, intervient beaucoup Vladimir Cauchemar. Petit test. Ok, next. Ok, next. Voilà, vous avez un petit exemple de à quoi ça va ressembler. Vald et Vladimir Cauchemar, quand même, grosse bête d'énergie, grosse bête de scène. Ça, on voit vraiment, je l'ai vu par hasard au Cabaret Vert et à Dour, une fois ou deux. Et vraiment, vraiment très très bien. Oh là là, et alors, bon, jeudi, demain donc, Scylla et Furax, bien sûr. Pour défendre leur dernier album qui s'appelle Porte du Désert et leur nouvel album qui n'a pas encore de nom, il me semble, qui n'est pas encore sorti. Mais donc, ils sont dans un entre-deux, entre Porte du Désert, qui était quand même, on va dire, un peu introspectif, un peu mélancolique et tout ça, et leur prochain album, où on a déjà quelques singles, qui va être plus dans... dans le kick et dans le rap un peu boom bap old school.
Voilà, donc ils sont là aussi demain à Dour Festival. Qu'avons-nous d'autre à nous mettre sous la dent? Je ne connais pas tous ces gens. Bonjour. Allez, au hasard. Toi. Vas-y, viens. Non, ouvre le lien, oui. Alors, Deep in the Love B2B Dana. Vision Room est un collectif belge de musique électronique. Beaucoup de collectifs belges, ça c'est bien quand même. Hein. Ça c'est quand même bien, on reste un peu dans le terroir. De la région de Mons-Bourinage, tout près de Dour, fidèle à l'esprit original des rêves des années 90, le collectif donne une seconde vie nocturne à des bâtiments historiques de la région, comme des anciennes usines, des friches, des parkings souterrains, et plus encore. À travers leurs événements, Vision Room explore les différentes facettes de musique électronique, de la minimal techno à la melodic house, jusqu'à des sonorités plus profondes, hypnotiques et industrielles. Chaque expérience est pensée pour créer une véritable immersion entre lieu, musique et énergie collective. Ça, c'est une promesse pour le jeudi. Passons au vendredi maintenant. Là, on a Apache, que je vais vous mettre juste après, mais qui est vraiment... Bah, j'adore. Moi, j'adore Apache. Comment dire ? Je pense que c'est une espèce de dubstep épique. Voilà, vous allez voir quand je vais vous le mettre, mais ça envoie très très fort. Et là, oh là là, et en plus là, il performe avec le Brass Orchestra. Donc en fait, c'est quelqu'un qui a fait ces dernières années beaucoup de musique avec des orchestres. Là, il est avec donc Brass, c'est les instruments à vent, trompette, tuba, trombone et tout ça. Donc imaginez de la grosse musique électro bien épique avec derrière des gens qui soufflent dans des tubes qui font encore plus de épicness. C'est génial. Je pense que si vous êtes là, allez-y, Bigarangs. Bigarangs, que j'aime beaucoup pour l'été, c'est ma petite playlist. Enfin, voilà, il fait partie de ma petite playlist de l'été. On se fait un petit kiff. Allez.

Voilà. Il passe tout seul. Ça, c'est Spotify. Hein. J'ai pas payé Spotify. Du coup, il passe toutes les 30 secondes. Mais bon, vous avez compris que eh bien, Big Ranks, c'est la tranquillité. C'est un bon dub reggae. Voilà. C'est quand même... Je me suis renseigné il y a quelques temps sur Big Ranks, qui du coup n'est pas du tout originaire de pays où on pratique le reggae et la dub, mais il a quand même pas mal voyagé, il a quand même été pas mal soutenu par des personnes jamaïcaines, des producteurs et des productrices beaucoup plus ancrées dans la culture roots, on va dire. Donc vraiment, Big Ranks à ne pas rater, Orelsan, dans tes oreilles sales. Est-ce qu'il faut encore le présenter? Je ne pense pas, mais il est là le 17 juillet, donc vendredi. Qu'avons-nous d'autre? Camille Mbé, est-ce qu'elle nous donne tout de suite une petite musique à écouter? Oui, on va l'écouter. Camille. Chez toi c'est laid aussi, donc viens à la maison. Je traîne pas, n'importe où c'est pété. Je mets des vêtements courts, je rêve de prolonger l'été. Quand j'ai rien. Voilà, ça c'est très très sympa. Très summer, summer friendly quand même. Voilà, Camille Mbé, donc bien plus qu'une artiste, c'est une autrice au sens plein, née à Bruxelles d'une mère belge et d'un père congolais. Elle porte en elle un héritage riche où se mêlent la force des mots et une sensibilité musicale affûtée, nourrie d'esthétiques multiples. En tout cas, Camille Mbé, c'est un des visages montants de la culture musicale belge contemporaine. Je vous conseille d'y aller si vous voulez. Eh bien, une ambiance chill, mais riche en musicalité. Je parcours encore un petit peu. Mathilde Fernandez aussi, vendredi, d'accord. Eh bien, on va passer au samedi alors. Samedi, qu'avons-nous? Boys Noize, qui est déjà là aujourd'hui, mais il est là en B2B. Il revient seul sur scène pour un DJ set samedi 18 juillet. Damso, qui est là, hein, bien sûr. On continue dans l'héritage... belgo-congolais. Damso, il est en train de tout cartonner avec sa tournée pour Beya, donc il fait un petit crochet par Dour. Il y a This Is, aussi rappeur francophone, beaucoup plus chill quand même que son premier son, c'est Mélodrame. Avec Théodora en plus, c'est vrai. C'est un peu plus mélancolique, un peu plus musical, un peu plus aussi dans les. Il a des textes vraiment très sympas. This Is, si vous l'avez déjà entendu parler de lui, mais que vous avez jamais vraiment vu la personne ou écouté un de ses sons, je vous conseille d'y aller. Original Coffee, qui là est par contre vraiment très représentative de ce qui se fait en termes de musique jamaïcaine, musique en tout cas des îles qui ont elle est originaire de Spanish Town en Jamaïque, donc vraiment elle est née dedans et elle fait un mélange de reggae, dancehall, influence soul. Voilà, je vous conseille Original Coffee, qui est là. Ultra Vomi, métal un peu parodique, un peu marrant. Voilà, on fait du métal, on aime bien les sonorités, grosses guitares et tout ça, mais en même temps, on dit des trucs rigolos. Perceval, qui est un peu dans l'état d'esprit de Roland Cristal qu'on a écouté tout à l'heure. On voit un petit extrait, Machu Picchu.

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2: Voilà, bon, vous avez capté l'idée, hein, c'est pour sauter comme des petits farfadets un peu partout. Eh ben, allez voir Perceval. Donc ça, c'est pour le samedi. Qu'est-ce qu'on a encore d'autre ? Le motel qui revient, qui est passé là à la Nature Festival, qui joue au Dub Corner, donc qui a une promesse un peu plus instrumentale, un peu plus posée aussi. Le motel, en tout cas, qui passe par des sonorités. Enfin, vraiment, c'est toujours difficile d'expliquer ce que fait le motel parce qu'ils sont passés par tellement de trucs. Moi, je ne sais pas ce qu'ils font en ce moment, mais c'est quand même très souvent recherché, texturé, inspiré de plein de trucs différents. Donc, allez-y, allez voir le motel ce samedi. Et on termine avec le dimanche. Pendulum en version live. Sean Paul qui est là. Alors, Ginzu qui vient défendre son nouvel album qui ne faisait plus rien depuis quelques années et qui là revienne en force. Sleaford Mods qui eux sont une espèce de punk électronique mélangé un peu avec une espèce de phrasé, on appelle ça du spoken words, mais bon, ça veut juste dire qu'on parle avec des mots, donc on peut peut-être écouter pour voir. Voilà. Ça, c'est Sleaford Mods. Ils sont là dimanche 19 juillet dans la petite maison de la prairie. Ouais, ils auraient mérité peut-être une plus grosse scène, mais bon, c'est pas à moi de décider ce que Dour Festival fait. Voilà, ils seront là dimanche. Qui d'autre ? J'ai vu passer d'autres petites têtes là. Vous êtes où les copains ? Vous êtes où les copains dimanche ? O2N ! O2N, ça franchement, je trouve que c'est un truc à voir, et peut-être même encore plus particulièrement en festival, parce que c'est quand même assez fédérateur. Enfin, je sais pas comment dire, c'est... C'est hyper wavy, c'est hyper atmosphérique et en même temps, c'est hyper chantant, donc ça peut vraiment donner super bien devant une foule telle que celle de Dour. Voilà, on a petit son, aïe aïe aïe, on y va, on voit ce que ça donne. Si tu veux bien nous donner quelques notes.
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2: Voilà. De carnaval. Voilà, ça c'est au 2N. Très atmosphérique, très portant comme ça, et avec des petits textes, souvent mélancoliques, hein, disons-le clairement. Mais je pense que ça vaut vraiment le coup d'aller voir. Et puis, je pense que c'est tout. J'ai déjà fait quand même un bon tour du festival. Hein. Je lui ai fait plus de publicité que ce que je pensais lui faire. Donc, on va s'arrêter là. C'est le Dour Festival. Il a commencé aujourd'hui et il est parti donc, du 15 au 19 juillet jusqu'à dimanche. Je vous laisse faire votre propre avis sur ce qu'il faut faire ou ne pas faire. En tout cas, je vous ai présenté une partie des artistes qui seront présents. Moi, de mon côté, je vais vous proposer quelques musiques du coup issues d'artistes que j'ai vus, que je vous ai présentées là maintenant et dont je connais déjà la musique, donc je peux vous les conseiller. On va commencer avec Apache, qui est en featuring avec Joey Valenciennes-Bray, qui sont des personnes aussi que je passe de temps en temps dans mes playlists parce que j'aime beaucoup, une espèce de Limp Bizkit moderne, j'adore. Et après, on aura, donc ce sera là le son Fracture, Apache et Joey Valenciennes-Bray, et juste après ça, et avec Flux Pavillon aussi, mon dieu, mais j'adore les mélanges. Et puis Toast de Original Coffee, donc je vous mets deux petites chansons, et on se retrouve juste après, si ça vous va, ça vous va ? Bah, apparemment on vous dit rien, donc ça vous va. Let's go !

Et c'était Toast de Original Kofi qui sera présente au Dour Festival, le festival qui commence aujourd'hui même. Et donc que je vous invite, si vous aimez les sonorités que vous avez entendues ici, à bien peut-être vous renseigner, aller voir sur leur site internet et vous faire une idée. Est-ce que vous voulez y aller ou pas ? En attendant, nous on continue notre soirée, on continue notre agenda culturel, notre campus info de ce mercredi. 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Je vais vous passer, donc ici on va discuter un petit peu, hein, on va faire un petit peu un tour d'agenda, mais je vais vous parler, donc je vais vous faire écouter après ça des artistes qui passent au Cabaret Vert. Je vais vous faire ici maintenant un petit tour d'horizon rapide, mais en tout cas sachez que chaque jour vraiment est hyper intéressant. On commence donc, le festival a lieu du 22 au 23 août à Charleville-Mézières, ce qui est vraiment pas très très loin de chez nous, hein, clairement. Grosse possibilité d'y aller en blablacar si vous y pensez. Donc le jeudi, orientation metal rock avec Deftones, Ultra Vomi, Rise of the Star, Speed et Body Count Feat Ice-T. Même si c'est du hip-hop, c'est quand même du hip-hop qui a des grosses tendances bien grattes, un peu à la Cypress Hill ou quoi. Donc ça, c'est pour le jeudi 20 août. Vendredi 21 août, il y a Nick Cave, Feu Chatterton, Gringe, Sébastien Tellier. Samedi 22 août, il y a Theodora, DC's, Mickey, voilà, Charlotte Gardin. Et puis, dimanche 23 août, il y a Gims, Jossman, Perceval, 2D4. Voilà, d'autres artistes. 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Vous appelez au 02 640 87 17, je répète, 02 640 87 17. 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Et sinon, eh bien, entre-temps, si vous n'êtes pas à Dour Festival et que vous restez à Bruxelles, eh bien, j'ai des petites choses à vous proposer. On fait d'abord un petit tour du côté de la brasserie illégale avec ce week-end, le 18 juillet. Eh bien, il y a le Niégué Niégué Summer Jam Brussels. Alors, qu'est-ce que c'est ? Déjà, pour contextualiser, Niégué Niégué, c'est un festival annuel

0: de musique qui au Ouganda qui a une signification qui veut dire l'urgence irrésistible de danser. Eh bien, ça nous explique déjà l'envie du festival. Et puis, eh bien, c'est du coup un festival qui vient de Ouganda et qui fait la promotion, qui se veut être un incubateur pour développer les talents émergents de l'Afrique de l'Est. Voilà, qu'avec des personnes qui vont aller chercher des artistes émergents. Je vois le téléphone qui sonne, je répondrai pendant, si tu veux rappelle pendant la pause musicale si tu veux. Donc le Niégué Niégué, du coup, qui est un festival qui a lieu chaque année, mais qui a du coup des apparitions, on va dire, dans plusieurs endroits, dans plusieurs villes. Il y a notamment plus tard en septembre, La Fabrique qui va host aussi un de leurs événements. En tout cas, cette fois-ci, ce week-end, c'est la brasserie illégale qui vous propose donc de faire la fête de 21h à 5h du matin. Prix d'entrée 10€ et vous avez 1, 2, 3, 4, 5, 6, 7 artistes qui vous seront présentés. Donc dans l'ordre, Soukous Volante, Jemita Kazi Kwanza, Azi on the Beat, Onti Razor, Reign Drops, Antivirus et Cadillida. Voilà, ce sont des artistes du coup qui sont sélectionnés par le Niégué Niégué Festival et qui viennent être présentés à Bruxelles. Moi vraiment, c'est parce que je ne suis pas disponible ce samedi, mais j'irai vraiment. Ce serait c'est vraiment ce genre d'expérience assez, je pense, particulière, parce qu'on est du coup face à un collectif qui a une DA très particulière, très assumée, très aussi qui sortent des codes occidentaux et mainstream. Donc je vous conseille vraiment d'y aller. C'est ce 18 juillet à 21h, Niégué Summer Jam. Sinon, le lendemain, il y a aussi un événement le 19 juillet à la brasserie illégale, Deep Dive Open Air. Là, on n'a pas beaucoup plus d'informations. En tout cas, il y a un sound system qui s'appelle Aleph Dub. Bon, a priori, ce sera peut-être de la dub, on ne sait pas. Mais voilà, c'est présent de... Hop, qu'est-ce qu'on nous dit ? De 14h à 22h, donc plutôt... ambiance après-midi et c'est 16€ l'entrée. Voilà, comme ça vous savez, brasserie illégale, vous pouvez y passer le 18 et le 19. Sinon, dans les autres choses qu'il y a à faire le 17, vendredi 17, je tousse un coup. Voilà, je suis de retour. Vendredi 17 juillet, c'est à la brasserie de la Source. Il y a un triple concert, Cascou et ensuite Mathias et ensuite Joub. Alors malheureusement, je ne connais pas Mathias et Cascou. Non, pardon, c'est Mathias, Joub et Cascou, dans cet ordre-là. Brasserie de la Source, donc rue Dieudonné Lefebvre numéro 4, donc dans l'espace qui s'appelle Be Here, qui accueille Rollerland et d'autres choses, et la Brasserie de la Source. C'est rendez-vous ce vendredi 17 juillet pour une soirée placée sous le signe des talents émergents de la scène rap locale. Alors, trois univers, une même énergie et une envie de faire vibrer le public vient découvrir et soutenir la scène bruxelloise. C'est ce que vous propose la Brasserie de la Source. Moi, j'ai déjà vu Joub en live. Alors, ce qui est très marrant, c'est que je découvre là, du coup, maintenant qu'il fait du rap, parce qu'à l'époque, je l'avais vu à l'ACMO et il avait une démarche très particulière. Il jouait pas du piano debout, non. Il jouait de la musique sur un vélo. Et donc, en fait, il avait fait tout un projet. D'ailleurs, il avait fait un EP, je pense, qui s'appelle Vélo, ou en tout cas qui parle de vélo. Il avait fait un projet où il se déplaçait en vélo et quand il arrivait pour jouer, eh bien, il démontait son vélo. Il le plaçait d'une certaine manière où il pouvait mettre ses différents instruments, ses machines dessus. Il utilisait bien sûr aussi la sonorité du vélo pour pour être amplifié, pour créer des textures sonores. Et bon, voilà, du coup, pour vous dire que c'est un artiste qui a de la recherche musicale, qui a des choses à proposer. Sûrement que Mathias et Cascou aussi, s'ils sont présents de ce vendredi 17 à la Brasserie de la Source. Donc, je vous conseille d'y aller en plus de ça. Entrée prix libre et les bières sont délicieuses. Voilà. En dehors de ça, on a le Vauxhall où il continue bien sûr de se passer des choses. Tous les jeudis soirs, il y a une projection en plein air en collaboration avec le Cinéma Galerie qui, ce 16 juillet, donc demain, vous propose de découvrir Left-Handed Girl. Donc le pitch, c'est qu'une mère célibataire et ses deux filles arrivent à Taipei pour ouvrir une petite cantine au cœur d'un marché nocturne de la capitale taïwanaise. Chacune d'entre elles doit trouver un moyen de s'adapter à cette nouvelle vie et réussir à maintenir l'unité familiale. Ce dernier volet de notre trilogie taïwanaise, donc les deux précédents films étaient taïwanais aussi, en plein air, aborde à hauteur d'enfant les normes sociales et familiales imposées aux filles en mettant en lumière les injonctions genrées et la manière dont elles façonnent les identités dès le plus jeune âge. Voilà, donc projection open air, avec le temps qu'on a en ce moment, ce serait vraiment dommage de ne pas y aller. C'est, à mon avis, un délice de profiter d'un film. Donc, c'est de 22h à 23h30, c'est gratuit. C'est au Vauxhall, donc dans l'espace Vauxhall du Parc Royal de Bruxelles. Et la promesse, en plus, c'est ça, est vraiment chouette, je trouve. Voilà, ce n'est pas seulement que du divertissement. Là, on a envie d'aborder des sujets sociétaux, des sujets importants à notre époque. La condition des femmes, les restrictions de genre sont des sujets importants. Donc, voilà, une pierre de coup. Vous allez pouvoir vous poser tranquille, peut-être en sirotant un soda ou peut-être en profitant d'une petite bière, allongé devant ce film. Et qu'est-ce que ça ? Rien que le dire, moi, ça me donne envie d'y aller. Vraiment. Donc, ce serait dommage de ne pas profiter de cette occasion qui, en plus de ça, est gratuite. Le samedi 18 juillet, toujours au Vauxhall, toujours gratuitement de 18h à 23h. Là, on vous propose tout à fait autre chose. On propose une soirée comme un voyage dynamique entre sets de DJ et concerts live, ponctués de démonstrations de danse. Rise and Shine réunit musique et danse autour des cultures house, hip-hop, jazz and soul dans un esprit d'ouverture et d'inclusion. C'est un dialogue vivant entre danseuses et musiciens-musiciennes où le public est invité à bouger, à s'impliquer et à faire partie d'une expérience collective. Il s'agit de rassembler les gens, il s'agit de connecter le corps et l'esprit, il s'agit d'une énergie brute et positive, il s'agit de célébrer notre diversité. Voilà, c'est ça le programme de Rise and Shine qui aura lieu du coup le samedi 18 juillet de 18h à mon avis 23h minuit, parce que le dernier set commence à 22h. Donc ça, c'est entrecoupé, en plus de ça, de petites performances de danse. Il y aura 3 sets DJ entrecoupés de performances. C'est une autre proposition. Voilà, si vous êtes sur Bruxelles, si le cœur vous en dit, si vous avez envie de faire quelque chose de gratuit, vous avez votre samedi soir de disponible. Eh bien, allez-y, allez au Vauxhall. C'est, comme vous le voyez, un endroit qui propose quand même pas mal de choses différentes, puisqu'en plus, le lendemain, le dimanche 19 juillet, il propose une pause cirque. Qu'est-ce que c'est que ça ? Eh bien, une pause cirque, eh bien, c'est un moment où on s'assied et on regarde un spectacle d'art de rue. Et celui-ci s'appelle ce dimanche Zip Me. C'est une réflexion sur la manière dont les réseaux sociaux reflètent la façon dont nous pensons et nous construisons l'amour aujourd'hui. Clémentine, le personnage principal, nous raconte son histoire à travers un récit et des interactions avec le public qui devient son application de rencontre préférée. Zip Me questionne l'essence de l'amour sous ses différentes formes, le déconstruit et nous invite à réinventer l'histoire d'amour que nous nous racontons collectivement. Un spectacle poétique, léger, mais piquant, plein d'amour et d'humour. Voilà, c'est ce dimanche 19 juillet de 14h à 15h, une heure de spectacle gratuit d'art de rue, qui est tout à fait accessible aux grands comme aux petits. Donc moi, je vous propose, voilà, encore une fois, vous êtes là dimanche, vous passez dans le coin du Parc Royal, vous vous dites, oh tiens, tiens, il est 13h30, j'ai entendu sur Radio Campus qu'il y avait un truc à 14h, eh bien, allez-y, c'est pour ça qu'on vous parle de tout ça, c'est pour ça qu'on propage la culture et laisse les espaces culturels à Bruxelles et autres mesures. D'ailleurs, on dépasse bien souvent les espaces bruxellois. Pour ça d'ailleurs que je vous ai parlé du cabaret vert, il me semble que le cabaret vert n'est même plus en Belgique. Donc, on dépasse bien sûr les frontières, la culture n'a pas de frontières. Mais en tout cas, ces événements dont je viens de parler, eh bien, ont lieu à Bruxelles. Ce week-end, jeudi pour la projection du film taïwanais. Voilà, c'était un premier tour d'horizon. Je vous propose de repartir sur deux petites musiques issues de la sélection du festival Cabaret Vert, je rappelle, festival pour lequel on a des places à faire gagner. Toi qui as appelé tout à l'heure, je t'ai vu, je ne pouvais pas te répondre parce que j'avais le micro devant moi allumé, mais n'hésite pas, dès que tu entends les premières notes de musique, à m'appeler au numéro suivant, le 02 640 87 17. Je vais vous mettre deux, voire peut-être même trois chansons qui vont représenter une partie de la sélection du festival Cabaret Vert. Je vous lance ça et on se retrouve juste après pour continuer d'analyser tout ça. Voilà, je pense qu'on va encore parler de quelque chose, quelques trucs à droite, à gauche. Et puis, on va terminer tout doucement, parce qu'il est déjà 17h51. Mais on a encore certaines choses à se dire, donc... ne mettons pas la charrue avant la bœuf. Allons-y, c'est parti, je vous lance sur du Jossman.
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Bon. Ah ben si ça c'est pas du métal, qu'est-ce que c'est? Eh ben c'est Body Count. Body Count, qu'est-ce que c'est? Eh bien c'est un groupe de rap metal dans lequel eh bien performe notamment le chanteur rappeur Ice-T et qui est là au Cabaret Vert, qui sera présent, ils seront présents tous ensemble. Ce sera le jeudi 20 août. Et sinon, il y a le vendredi, le samedi, le dimanche. On a des tickets à vous faire gagner. Donc n'hésitez pas, une fois que bien, je rendrai l'antenne, je traîne ici un peu 5 minutes, n'hésitez pas à appeler. Peut-être que je pourrai eh bien, vous passer un ticket pour assister à ce show qui risque, à mon avis, d'être vraiment pas mal. Et si on continue de parler eh bien, de shows qui vont être pas mal, là, c'est dans les prochains jours à Bruxelles. Faisons un petit tour du côté du Sounds à XL, parce que là, il y a pas mal de choses. Hein. Grosse programmation pour les prochains jours. On commence demain, 16 juillet, avec une jam. Mais qui est aussi précédé d'un concert tribute à Stevie Wonder. Eh bien oui, rien que ça. Stevie Wonder. On va se poser, on va écouter un petit groupe qui va reprendre des classiques, peut-être des chansons moins classiques aussi, hein, parce qu'ils ont le droit de reprendre ce qu'ils veulent. Et on va ensuite enchaîner sur une soirée de jam. Voilà, donc ça c'est ce jeudi à 20h30, prix d'entrée 8€ au Sounds. Le lendemain, vendredi 17, entrée à 20h30 également. Là par contre, ce sera 12€, ce sera un petit concert de Samba Jazz, et ça s'appelle, enfin, le titre général est Salsa Night, donc a tribute to un hommage au brésilien, au tromboniste brésilien légendaire Raul de Souza, une figure majeure du Samba Jazz. Ce concert célèbre la musique qui a profondément influencer le jazz brésilien avec son sens du groove, de l'improvisation, avec sa discipline. Voilà, je vous mets un petit extrait. Allez, on s'écoute un petit extrait quand même pour savoir ce que ça donne. Si on veut bien nous en prendre. Hop.

Voilà. Donc ça, c'est un petit exemple de samba jazz qu'il y aura. Donc c'est là, avec le, ce sera le quartet de Roberto de Oliveira que vous entendez là jouer du trombone. Quatre personnes, un piano, une batterie, une guitare et un trombone. Voilà, c'est ce vendredi 7 juillet, 20h30. Et 12 euros l'entrée en pré-vente et 14 euros sur place. Voilà, comme ça, vous êtes au courant. Pour la suite du programme du Sounds, le samedi 18 juillet, ça ne s'arrête pas. Grégory La Forest avec derrière une jam roots. Grégory La Forest est un artiste haïtien de jazz afro-caribéen dont la musique célèbre la rencontre entre l'Afrique et la Caraïbe à travers une voix authentique et une présence scénique captivante. Il propose un métissage musical où les rythmes africains dialoguent avec les sonorités caribéennes et des harmonies du jazz. Je vous propose aussi d'écouter un petit exemple.

Voilà, ça c'est Grégory Laforêt, le 18 juillet, ce samedi, à 20h. L'entrée est à 10€ en pré-vente et 12€ sur place. Et c'est suivi d'une jam roots. Donc voilà, c'est, si vous avez envie d'écouter ça, n'hésitez pas à vous rendre au Sounds ce samedi. Et puis le dimanche, eh oui, n'arrête pas le dimanche, let's go, 19 juillet à 18h30, là on a Tony Avala, guitare-voix. Donc c'est Tony Avala est de retour au Sounds dû au succès du concert, de ses concerts passés. Nous sommes immensément fiers et ravis d'accueillir à Bruxelles l'un des plus grands représentants de la chanson d'auteur contemporaine cubaine, Tony Avila. Il nous fait l'honneur de venir présenter son tout récent album Universos, déjà couronné de plusieurs prix internationaux. On s'écoute Tony Avila.

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1: Voilà, ça c'est un petit exemple de ce à quoi peut ressembler un concert de Tony Avila. Alors il y a un peu plus de monde que ce que le Sounds peut accueillir, vous vous en doutez, hein, vu la foule qui chante derrière. Mais c'est donc à voir et à revoir ce dimanche 19 juillet à 18h30 au Sounds, Tony Avila. C'est 18€ en pré-vente et 22€ sur place. N'hésitez pas, si vous avez une petite dernière envie du week-end, dimanche soir, allez-y, foncez. Ça a l'air d'être très groovy, très entraînant. Et puis, puisque le sound ne s'arrête pas, eh bien là, il y a carrément le lundi 20 juillet, veille de fête nationale. Ici, on nous propose deux jours de fête nationale, une célébration. C'est le concert de clôture de la saison. Donc là, quand même, c'est bon. Après ça, vous pouvez plus aller au Sounds pendant un petit temps. Donc si vous aimez bien le Sounds, allez-y. D'accord ? Parce qu'en plus, c'est la veille du 21 juillet, donc le lendemain, c'est jour férié, ce qui nous permet d'aller dormir un poquito plus tard. Joignez-nous, donc je lis la petite description, joignez-nous pour célébrer en même temps la fête nationale colombienne et la fête nationale belge. Une soirée de clôture avant la pause de l'été, remplie de musique, de danse, de nourriture délicieuse et d'esprit envoûté par par la Colombie caribéenne. À cette occasion, nous avons le plaisir d'accueillir Son Caribe, un groupe authentique de Colombie caribéenne qui a été fondé en 2006. Après avoir performé à travers la Belgique et les Pays-Bas,

que ce soit en dansant toute la soirée ou simplement pour profiter de l'atmosphère. C'est la meilleure manière de célébrer les deux fêtes nationales dans une soirée inoubliable. Terminons la saison ensemble avant que l'on se revoie en septembre. Je vous fais écouter un tout petit extrait de ce que nous propose le Sounds ce lundi.

Ah là là, et ben franchement ça, ça donne très très très vite envie de se secouer dans tous les sens et pas tout seul. Donc c'est pour vous illustrer ce qui va se passer ce lundi 20 juillet à 20h au Sounds pour la double fête nationale colombienne et belge au Sounds. Prix d'entrée 12€ et 14€ sur place. 12€ en ligne, donc, si vous prenez votre ticket à l'avance. C'est la fin de ce Campus Info. Peut-être une dernière information, si vous avez envie de danser sur des sonorités colombiennes et que vous n'avez pas envie d'attendre le 20 juillet et que vous avez envie de passer par le parc de Forêt, eh bien, ça tombe bien, la guinguette accueille une soirée cumbia colombienne ce vendredi 17 juillet de 19h à 21h30. 8 musiciens sur scène, des cuivres et des percussions pour vous faire taper des pieds et de tout le corps. C'est un chouette cadre, en plus de ça, c'est accessible. A priori, il n'y a pas de prix, donc ce serait entrée gratuite. De toute façon, c'est dans un espace plein air. Donc, s'il vous plaît, ne faisons pas payer les espaces plein air. Ici, donc, la guinguette vous invite, la guinguette du parc de Forêt, à la soirée Awakemekemo. Voilà, c'était du coup tout ce que j'avais à vous proposer pour cette semaine. Moi je vous dis, je vous souhaite une très très bonne fin de journée. J'espère que les températures redescendent et soient généreuses pour toutes et tous en soirée. Et on se retrouve mercredi prochain, même heure, même endroit, toujours sur Radio Campus, toujours sur le 92.1, toujours sur radiocampus.be si vous nous écoutez à travers les ondes numériques. Je m'arrête ici, je vous rappelle donc... Il y a la brasserie illégale, il y a la brasserie de la source, il y a le Sounds, il y a le Vauxhall, il y a la guinguette, il y a plein d'autres endroits. Il y a le Zone Clopper, oh, j'ai oublié ce soir, le Zone Clopper, deux concerts, des films, allez-y, c'est pour participer, c'est dans le cadre du Plain Open Air du Nova, mais je n'ai plus le temps de vous en parler. Je vous laisse sur ceci, je vous dis à bientôt et merci. Merci de nous écouter, merci de partager la culture et merci. À bientôt. Ciao, ciao. Et je dois faire ciao, ciao en disant, mettons de la musique.

0: Bonjour à toutes et bonjour à tous. Alors cet été, dans Histoire de savoir, sur Radio Campus, la radio de la communauté de l'Université libre de Bruxelles, dans Histoire de savoir, donc vous allez pouvoir retrouver des podcasts qui ont été réalisés par des étudiants et des étudiantes en éducation spécialisée de la H2B de Fray. Et donc tout au long de ces écoutes, ils et elles vous feront découvrir le métier de l'éducatrice spécialisée en accompagnement psychoéducatif, et tout ça à travers différents concepts spécifiques du métier. Alors ça peut aller du mentor en passant par le référent, l'implication ou encore l'engagement. Je vous souhaite un très bel été et une bonne écoute.
1: Est-il un prof, un coach, un guide ou un peu tout à la fois? Est-ce qu'on sait vraiment ce que c'est?
2: Dans ce podcast, on est allé poser la question à ceux qui vivent ça au quotidien, des étudiants et des professionnels. Un mentor peut-il vraiment tout changer? Qu'est-ce qu'un mentor pour vous et que vous évoque ce mot?
3: Alors, mentor, me semble-t-il que la définition la plus simple d'un mentor, c'est un guide expérimenté. Alors, maintenant, il y a plusieurs manières d'être un guide et il y a plusieurs manières d'être expérimenté. Donc, on peut prendre plusieurs chemins. Alors, moi, ce à quoi je fais attention, c'est surtout la manière dont on va guider, dans mon cas, les étudiants. C'est qu'est-ce que je veux mettre en place dans la relation pour qu'ils se sentent guidés. Mmh. Parce que tu peux être guidé par n'importe qui sans forcément le sentir. Donc, en effet, me semble-t-il que tout passe par la relation. Et tout. N'importe qui peut être un mentor, n'importe qui peut être un guide.
4: Pour moi, un mentor, c'est quelqu'un qui te conseille et qui est là pour toi quand tu en as besoin et qui est là pour t'épauler à n'importe quelle épreuve.
5: Pour moi, c'est une personne, un travailleur ou travailleuse sociale qui accompagne spécifiquement, individuellement une personne, un projet individualisé, un parcours individualisé, voilà.
6: Je pense qu'un mentor, ça peut être important dans une institution, mais par exemple en équipe. C'est important aussi de pouvoir être sur le même pied d'égalité, si on peut dire ça.
7: Un mentor, pour moi, c'est... Personnellement, je considère ça comme un coach, une personne qui va venir nous aider, nous aiguiller, nous rendre meilleurs, nous conseiller, nous donner des conseils vis-à-vis de peu importe le sujet. Genre, par exemple, dans le sport, un mentor, ça serait une personne qui a de l'expérience et qui vient aider un jeune à s'épanouir dans le sport.
8: Franchement, moi, mon stage s'est bien passé. Mon maître de stage était à l'écoute. Il prenait le temps de m'expliquer les choses sans me faire sentir nul quand je comprenais pas. Au début, j'étais un peu perdu. Après, il m'a montré comment ça de passer et a commencé à me donner des responsabilités petit à petit.
9: Donc pour moi, forcément, ça reste une personne qui a plus d'expérience que, par exemple, je prends mon exemple de moi et justement de quelqu'un en stage ou d'un prof ou quoi. Je dirais que c'est une personne déjà plus âgée, souvent avec plus d'expérience, qui saura en fait nous guider, nous apporter notre aide et qui sera un peu notre personne, je dirais, de référence. Quelqu'un vers qui on peut se tourner en cas de questions, de besoins, etc. Tout simplement, en fait, une personne qui est là pour nous guider, quoi.
10: Un mentor, c'est une personne plus âgée qui va diriger un plus jeune. Par exemple, dans l'école, je prends l'exemple de l'école. Ce que nous, on a fait en secondaire, c'est qu'un réto va parrainer ou mentorer, faire du mentor avec un plus petit pour le guider, pour s'il a des questions, qu'il peut venir vers nous. Et ça m'évoque le fait de d'aider l'autour de nous, je sais pas comment dire.
11: Pour moi, c'est une sorte de soutien, c'est une personne qui va nous guider sans spécialement décider à notre place.
2: Selon vous, un maître de stage est-il un mentor?
3: Pas obligatoirement, donc pour moi c'est plutôt de la possibilité, donc il peut être un mentor. Tous les maîtres de stage n'en seront pas. À nouveau, tout dépend de la relation, tout dépend de la dynamique de l'équipe, tout dépend de la manière dont l'institution vit aussi ce mentorat. Si l'institution est en souffrance, la relation avec les étudiants va être peut-être différente. Donc oui, le maître de stage peut être un mentor, mais ne l'est pas par définition. Et j'en arrive même à me demander, est-ce qu'au final, un parent ne serait pas un mentor aussi selon certains sujets de la vie, selon certaines expériences de la vie, et selon les valeurs qu'on veut inculquer aux enfants? Donc je pense vraiment que N'importe qui peut avoir ce statut de mentor, tout dépend ce que l'autre vient chercher chez la personne qui endosse peut-être cette caractéristique aux yeux d'autrui.
10: Oui, totalement, parce que le maître de stage va t'aider, va essayer de chercher avec toi des réponses à des questions que tu te poses, il va te mettre sur le droit chemin, il va te guider tout le long du stage. Donc, oui, pour moi, c'est un mentor est aussi un maître de stage.
1: Totalement.
9: Oui, totalement. Oui.
7: Oui, complètement. Un mentor, ça peut être une personne dans mon stage qui me donnerait des conseils et venir approfondir mes compétences et m'aider à mieux m'épanouir au lieu du stage.
2: Quelle relation entretenez-vous ou avez-vous entretenu avec votre maître de stage ?
3: Alors, pour moi, là, il doit avoir... Donc, le plus utopique pour moi, c'est en effet que le maître de stage soit un mentor pour les étudiants, que ce soit la première personne à la limite vers laquelle vous vous orientez quand vous rencontrez des difficultés. Pas forcément votre trinôme AIP, pas forcément les membres de Defray, qu'en fait la confiance soit même plus grande envers mon lieu de stage et mon maître de stage, parce que j'ai une relation particulière avec lui ou avec elle, parce que je sens que cette personne me guide à me dépasser dans mes connaissances et dans mes compétences. Oui, pour moi, là, le maître de stage doit être un mentor.
4: Très bonne, on est encore en contact et il m'aide quand j'ai besoin d'un conseil ou autre.
9: J'avais deux maîtrises de stage. C'était très positif, donc on n'était pas dans ce truc de hiérarchie, c'était vraiment plus... on me prenait un peu comme une collègue, forcément avec moins de connaissances, moins d'expérience, mais elles étaient toujours aptes à répondre aux questions, à m'aider quand j'avais besoin. Donc en fait, elles étaient très présentes et très à l'écoute de mes questions, quoi.
7: Avec mon maître de stage, cette année, je dirais que ça a été un petit peu un mentor, hein, vu que j'ai dû recommencer mon stage de deuxième. Il m'a demandé quelles étaient mes difficultés par rapport à l'an passé. Et on s'est vraiment focalisé sur les retours que j'ai eus de mes professeurs. Et du coup, je peux dire qu'il m'a beaucoup aidé vis-à-vis de ça.
10: Moi, j'avais un maître de stage qui... des fois m'écoutait et m'aidait à répondre aux questions et des fois elle me poussait à moi trouver la réponse et des fois je devais me débrouiller toute seule.
5: Ils ont toujours été assez soutenants, bienveillants, m'apporter les réponses dont j'avais besoin. Donc dans mon cas, ça a toujours été des bons maîtres de stage, mais je suis conscient que c'est pas une règle générale.
11: Alors moi je m'entendais toujours super bien, c'était des personnes qui étaient vraiment là pour moi, qui réussissaient à me mettre à l'aise. Donc franchement j'ai toujours eu de très bonnes relations avec mes maîtres de stage.
2: Quelle place ou quelle posture est censée avoir un maître de stage pour vous ? Qu'attendez-vous de votre maître de stage ?
3: J'ai eu plusieurs maîtres de stage, je vais prendre par rapport à mon expérience à moi. Il y a des maîtres de stage qui étaient tout aussi efficaces en respectant un horaire ou 8-16. Et il y en a d'autres qui étaient très efficaces aussi en dépassant leur horaire de travail. Mm-hmm. Donc, comment la relation va surtout jouer entre les deux, c'est quand l'un va comprendre les besoins de l'autre. Mais pour pouvoir les comprendre, il faut pouvoir les communiquer aussi. Donc à partir du moment où l'étudiant a réussi à communiquer ses propres besoins auprès du maître de stage et qu'il y a un accord qui est passé de manière à ce qu'en fait tous les besoins de tout le monde aient pu être satisfaits, alors là, pour moi, c'est la manière dont on doit accompagner le stagiaire, parce que peut-être que ce que je vais t'offrir à toi ne va pas te satisfaire, parce qu'en effet, tes besoins, tes compétences et ce que tu as envie de travailler, ce que tu as envie d'apprendre, ne seront pas les mêmes que les autres étudiants.
9: Okay.
3: Donc, pour moi, il n'y a pas une méthode type du maître de stage. C'est surtout dans les qualités de la relation, tant qu'il y a bienveillance, tant qu'il y a écoute inconditionnelle, tant qu'il y a perception positive aussi inconditionnelle, comme le disait probablement Carl Rogers, que vous avez vu en Mépro ou autre. Tant qu'il y a ces qualités-là, pour moi, après, c'est la réponse aux besoins de chacun.
12: Un maître de stage, pour moi, c'est presque comme un modèle. Il est censé pouvoir nous guider, nous montrer la bonne posture à prendre avec nos publics, pouvoir nous dire ce qu'il faut améliorer et nous encourager quand il le faut.
7: Qui m'apporte de l'expérience, là où par exemple je ne saurais pas comment agir, il viendra m'aider et m'expliquer comment mieux fonctionner, comment mieux choisir, comment mieux agir.
11: Ben, pour moi, c'est une personne qui est expérimentée dans son domaine et c'est quelqu'un qui va partager ses conseils, son expérience, qui va nous aider à progresser. Et c'est vraiment lui qui va... Attends. C'est grâce à lui qu'on va savoir évoluer dans notre stage et c'est un soutien vraiment utile.
5: Beaucoup de soutien, de l'écoute, de la bienveillance et aussi peut-être pousser à faire plus, pousser à s'améliorer, quoi.
4: Bah, une posture droite et neutre à la fois, donc c'est comme ça que je vois la personne. J'attends qu'il me conseille et qu'il me dise les défauts et les qualités que je peux avoir en tant qu'éducateur.
2: Selon vous, quelle place prend le mentor dans une institution ?
3: Oh, il ne doit pas forcément prendre une place hiérarchique. Pour moi, vous avez même entre vous, il y a peut-être des étudiants qui ont cette place de mentor à vos yeux. Parce qu'ils ont une manière de vivre les choses, parce qu'ils ont une manière de travailler, parce qu'il y a un feeling particulier avec cette personne et qu'on veut atteindre les mêmes objectifs. Donc pour moi, ça ne doit pas forcément avoir une position hiérarchique, ou en tout cas endosser une position hiérarchique. Un mentor, ça peut être... il peut avoir cette position, mais elle n'est pas obligatoire à mes yeux.
2: D'accord.
5: C'est un rôle très important, dans le sens où on a besoin d'aller... en profondeur, quand on travaille avec des personnes, et parfois c'est des problématiques qui sont peut-être un peu plus, comment dire, confidentielles, un peu plus privées, et donc c'est mieux d'avoir une personne qui est au courant de toutes les histoires et qui peut du coup mieux accompagner.
9: C'est une place qui pour moi est assez importante. De nouveau, je reviens un peu à ce que j'ai dit au début, c'est que c'est bien d'avoir cette personne de référence vers qui se tourner. Donc je pense que toutes les institutions ont besoin d'une personne comme ça.
7: Au sein de l'institution, le mentor pour moi c'est je dirais un petit peu le chef le plus ancien,
2: la personne.
7: Genre je dirais l'éducateur référent, genre généralement il y en a toujours hein, dans chaque institution. À chaque fois où il y a un problème, on va dire ouais va voir lui, lui il va savoir comment réagir et il va te donner de bons conseils surtout et n'importe quoi.
4: Il prend une place importante au sein des élèves qui l'épaulent et tout ça.
11: Je trouve que c'est une personne assez centrale. Donc pour moi, il a une grande participation au sein de l'équipe et de l'institution. Et c'est toujours utile d'avoir quelqu'un comme ça dans l'équipe.
10: Je trouve que ça prend une place très importante quand même, que ce soit pour les bénéficiaires ou pour les éducs, les professeurs ou tout type de travailleurs. Je trouve que c'est bien d'avoir des mentors dans certaines institutions pour, par exemple, si on a des nouveaux ou des stagiaires, on peut toujours aller vers cette personne en mode « Peux-tu m'aider ?»« Oui, je vais t'aider. »
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2: Méfiez-vous des apparences ? 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

0: Bonjour à tous et à toutes. Nous, c'est Aïcha et Eléa et aujourd'hui, on va vous parler du référent. Je suis d'accord que ça paraît pas hyper fun, mais on va vous prouver le contraire. Dans ce podcast, on va interroger plein de gens, de plein de mondes différents. On va débattre, réfléchir et quand même rire un peu. On est trop contente que vous nous écoutiez et on espère qu'après ça, le thème du référent sera un peu plus amusant. Plein de bisous et bonne écoute, Aïcha et Eléa, les reines du blabla pour le podcast des dramas.
1: Effectivement, Eléa, t'as pas tort, le thème du référent peut être un peu flou. Donc peut-être qu'on va laisser la parole à Bilal Jalan, éducateur en IPPJ depuis 2 ans maintenant, qui sera sans doute mieux en parler que nous.
2: Donc moi, je m'appelle Jalan Bilal. J'ai travaillé donc, pendant 8 ans dans l'enseignement. Ensuite, j'ai voulu changer d'orientation et j'ai été pris en fait dans une IPPJ. PPJ, donc c'est l'institution de la protection de la jeunesse. Depuis 2023, je pense, je suis passé en centre fermé, au centre fermé donc, de Braine-le-Château. Et voilà, et là, ça fait plus ou moins 4 ans maintenant que je suis dans les IPPJ.
3: Quel est le rôle du référent avec le suivi, du coup, de tes bénéficiaires?
2: Ok. Alors, il faut savoir qu'en IPPJ, donc, on a 2 référents. Le référent 1, c'est celui qui est, entre guillemets, imposé pour le jeune. Le deuxième référent, le jeune a à son arrivée à 2 semaines pour qu'il ait vraiment le temps de voir vraiment toute l'équipe, comment chacun travaille. Mmh. Et là, en fait, il pourra, en fait, dans les 2-3 semaines, choisir un référent qui lui correspond, en fait. Alors, au niveau du travail de tutelle, c'est un petit peu complémentaire. À l'époque, il y en avait un, en fait, qui se chargeait, en fait, de faire le rapport. Et l'autre assistait plus, voilà, au niveau du suivi. Là, en fait, depuis un petit temps maintenant, depuis quelques années, les choses ont changé. En fait, les deux, en fait, sont au même niveau. Que ce soit l'un ou l'autre, ben, les deux participent à la rédaction du rapport. Les deux peuvent faire aussi des entretiens, peuvent solliciter le jeune peut solliciter aussi ses référents.
3: Est-ce que pour toi, le référent a une influence sur le travail éducatif que tu vas faire avec le jeune en question, du coup?
2: On va dire que les référents, en fait, c'est vraiment la base, en fait, pour un jeune dans le placement. C'est-à-dire qu'un jeune, en fait, va arriver donc, avec une ordonnance. Et dedans, en fait, il y a aussi les objectifs que le juge impose au jeune à travailler durant son placement.
3: Ok.
2: Et ce travail-là, il ne peut être fait que via l'aide des référents, en fait. Je veux dire, un jeune seul, pour qu'il puisse travailler sur ça, c'est très compliqué. Et voilà, c'est pour ça, en fait, que vraiment, c'est essentiel de désigner donc un premier tutelle, et puis ben, un deuxième aussi, qui vient compléter aussi ce travail-là.
3: Est-ce que tu saurais me dire les avantages et les inconvénients que tu trouves justement à cette posture de référent?
2: Alors, un des inconvénients, c'est le tutelle 1 quand il est imposé. Des fois, par exemple, il y a des jeunes qui sont là, par exemple, pour des faits de mœurs, donc des viols, etc., sur leur sœur, sur leur grand-mère, etc. Enfin, voilà, c'est des trucs un peu trop compliqués. Pour les éducateurs, c'est, des fois, ça peut être compliqué quand on nous impose un dossier où on sait bien que ça va être un dossier, par exemple, qui va être très lourd, où le jeune va peut-être rester 8 mois, 1 an, peut-être. Après, voilà, dans les avantages, par exemple, la force de 2 tutelles, c'est que ça se complète. Bien souvent, enfin, voilà, il y a beaucoup d'échanges qui se font entre chacun. Voilà, moi, je suis très fort à l'écrit, donc j'arrive à lui pondre, voilà, des travaux pour l'amener vraiment à une certaine réflexion. Ma collègue, à l'inverse, elle va être plus forte pour justement au niveau du dialogue, donc vraiment au niveau du verbal, pour faire des entretiens avec lui, pour essayer d'avancer, pour que justement il puisse changer aussi son optique, sa manière de voir les choses par rapport à sa problématique.
3: Ma question suivante, c'est est-ce que les référents, du coup, parce qu'il y en a 2, ils ont un rôle important par rapport à la famille du jeune en question?
2: Oui, parce que donc chez nous, après 2-3 semaines, l'assistante sociale essaie d'organiser une visite famille. Et en général, elle essaie toujours de prendre un des 2 référents pour aller voir la famille, voir en fait le lieu d'habitat du jeune. Donc c'est vraiment prendre la température, voir aussi ce que les parents attendent, par exemple du jeune. On essaie vraiment à chaque fois de faire des binômes avec l'assistante sociale tout ce qui est au niveau de la famille.
3: Ok. Est-ce que ça a vraiment une cohérence finalement d'avoir un référent ou est-ce que ça pourrait fonctionner sans ce concept de référent?
2: Le job de référent est essentiel en fait parce que pour que le jeune ait en fait un repère dans son placement, il a besoin en fait d'une personne de référence.
3: Ok.
2: Surtout en tant qu'adolescent, c'est la même chose un petit peu chez quelqu'un qui va au CPAS, il a une personne de contact. Hein. Et ici, en fait, c'est la même chose. Le jeune a besoin, en fait, pour ses 3 mois, 6 mois, 7 mois de placement, il a besoin, en fait, d'une personne qui l'aura suivi du début à la fin, qui aura travaillé certains objectifs avec lui, qui aura fait en sorte de, pouvoir faire en sorte qu'il puisse, à un moment donné, être réintégré dans la société, comme ça doit être le cas, en fait, pour la plupart des jeunes.
3: Ok. Merci.
2: Voilà, ça a vraiment une place super essentielle.
3: Ok, ça va. Mais merci beaucoup en tout cas, Bilal.
0: Après avoir entendu Bilal, nous allons écouter l'interview de Mayra, éducatrice dans le secteur du handicap. Elle a bien voulu participer à notre podcast et nous partager son avis. Salut, est-ce que tu peux te présenter, me dire dans quel secteur tu travailles et depuis combien de temps?
4: Salut, je m'appelle Mayra, j'ai fait mes études à Defray et je travaille dans le secteur du handicap depuis maintenant 2 ans dans un centre d'hébergement qui accueille des personnes en situation de handicap adultes.
0: Dans ton travail, quel est le rôle du référent dans le suivi d'un usager?
4: Chez nous, on a principalement un travail administratif et aussi un lien avec la famille. Au-delà de ça, nos référés vont souvent donc dans le centre de jour. Là, on travaille avec des projets personnalisés aussi, en lien avec le centre de jour et le centre d'hébergement dans lequel ils sont.
0: Pour toi, en quoi la posture de référent influence-t-elle la relation éducative?
4: Je pense que parfois, le référé et le référent peuvent avoir une situation privilégiée et ce qui peut impacter la relation entre le référé et le référent. Donc, c'est pour ça qu'il est important qu'on puisse partager les individuels, que chez nous, on a réfléchi à pouvoir différencier les individuels entre les référés et les référents.
0: Selon toi, quels sont les avantages et les inconvénients d'avoir un référent?
4: Je pense que les aspects positifs de la relation, c'est de pouvoir avoir des moments individuels avec eux, ce qui est assez important. Par contre, les aspects négatifs, c'est que la relation privilégiée peut impacter d'autres relations avec les autres collègues.
0: Comment la fonction de référent est-elle perçue par la famille dans ton lieu de travail?
4: Premièrement, elle est perçue comme un lien entre eux et l'institution et le résident. Et deuxièmement, c'est aussi un lien de confiance. C'est-à-dire qu'on travaille avec eux, on travaille avec la résidence auquel on travaille et le référé.
0: De quelle manière le référent assure-t-il la cohérence du projet personnalisé?
4: Comme chez nous, le lien est créé entre le référé, la famille et l'institution. Nous travaillons en triangulation, on travaille ensemble et ce travail est nécessaire par rapport aussi

0: proprement la vie du résident. C'est primordial.
1: Après avoir interviewé les experts, nous allons maintenant écouter une jeune femme qui a été en internat une grande partie de son enfance et qui va nous partager son rapport au référent.
2: J'ai été à l'internat de mes 7 ans à mes 19 ans. Donc j'ai fait 5 ans en primaire et 7 ans en secondaire. Donc j'ai pu bien connaître le rôle de la référente en tant qu'élève en internat.
1: Dans ton parcours à l'internat, comment décrirais-tu le rôle du référent dans l'accompagnement de l'usager ?
2: Pour moi, le rôle de référente a été différent entre la primaire et le secondaire. Donc en primaire, j'avais plutôt une référente qui était là pour ma prise d'autonomie, donc par exemple à la douche, au repas, dans ma vie quotidienne, à l'école, aux devoirs. Et aussi beaucoup dans le relationnel, parce qu'à cet âge-là, on a énormément besoin d'affection qui n'est pas toujours comblée à la maison. Et en secondaire, c'était plus un rôle... Tandis qu'en secondaire, c'était plutôt un rôle moins dans le relationnel et plus dans la prise d'autonomie, notamment à l'école, dans la réussite et tout ce qui en suit.
1: Pour toi, en quoi la posture de référent influence-t-elle la relation éducative ?
2: La posture du référent va influencer la relation éducative, notamment dans la prise de contact, notamment dans l'affinité. La relation éducative va changer s'il y a moins d'affinité ou plus d'affinité. Normalement, le référent est censé connaître plus son élève, donc il est censé avoir une meilleure approche en connaissant mieux ses besoins, ses faiblesses et tout ce qui en suit.
1: Selon toi, quels sont les avantages et inconvénients d'avoir un référent ?
2: Les avantages d'avoir un référent sont surtout dans l'aspect relationnel, dans la mise en valeur, dans le fait d'être reconnu par quelqu'un et de voir qu'on s'intéresse à nous. Mais inversement, c'est aussi des inconvénients. Si on a moins d'affinité avec l'éducateur, on va avoir plus de mal à se confier et tout ce qui en suit.
1: Comment la fonction de référent a-t-elle été perçue par ta famille ?
2: Je pense que la fonction du référent est perçue de différentes manières avec la famille. Donc s'il y a plutôt un bon contact et que ça marche, le référent va bien être perçu dans la famille, mais inversement, s'il y a un moins bon contact ou s'il voit que le référent ne va pas toujours dans le sens, ça peut créer des tensions envers la famille et le référent.
3: Pour votre plus grand désarroi, nous arrivons à la fin de ce podcast.
1: En espérant que le mot référent n'a plus de secret pour vous.
3: On remercie toutes les stars qui ont participé à ce projet.
1: On se retrouve très vite pour un prochain épisode, vous nous manquez déjà.
3: Un max de drama et plein de blabla.
1: Des bisous de Aïcha et Léa.

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Bonsoir, bonsoir, vous êtes à l'écoute de Radio Campus, la radio de la communauté de l'Université libre de Bruxelles. C'est Teenage Cakes, l'émission rock'n'roll de Radio Campus. On a commencé avec un groupe belge qui s'appelait les Jokers, qui était un groupe anversois avec leur version du classique latino Taboo. Et on continue avec Johnny Powers. Johnny Powers, c'est un rocker des années 1950 qui a eu la particularité d'avoir enregistré pour deux labels américains de musique pop. Très important dans l'histoire de la musique américaine pop. C'est Sun, le label qui a lancé Elvis et Jerry Lee et toute la bande, et aussi Stax, étonnamment. Oh non, Motown. Donc il était, vous l'avez deviné, de Detroit, la ville de l'industrie automotive. Il est 21h34 et on continue donc avec John Powers et son classique rockabilly Long Blonde Hair.

C'était Nathaniel Mayer sur Fortune Records de Détroit qui enchaînait l'anglandais de Johnny Powers, un rocker de Detroit aussi. Et ce morceau suivant, c'est un autre petit classique américain, Hit Parade, un petit morceau bien inepte, bien rock'n'roll, c'est les Bell Notes avec I've Had It.

6 plages, c'était bien sûr Bobby Darin sur Radio Campus, avec un de ses grands succès. Les autres, c'est Dream Lover et Mike the Knife, je pense. C'est ses trois plus grands succès. 21h43, et on continue dans le style estival avec la version du Summertime de Gershwin par Ricky Nelson. Celle-là, je pense que les Blues Magoos et les Afro-Anglais de Deep Purple ont piqué l'intro dans leur morceau. Les Blues Magoos, on les pardonne. C'est Teenage Kicks, l'émission la plus de rock'n'roll la plus adolescente possible de Radio Campus. Let's go!

C'était bien sûr Crawfish, tiré du film King Creole, avec le King et la chanteuse. Je ne me souviens plus de son nom, la chanteuse. J'ai son nom quelque part, mais je vous le dirai à l'émission prochaine, probablement le premier mercredi du mois d'août 2026. Et le 21h48, vous êtes sur Radio Campus, et c'est Teenage Kicks, l'émission de rock'n'roll. D'ailleurs, avant Elvis, c'était Rick Anderson avec sa version du classique de Gershwin, Summertime. Et on continue dans le même style avec un 45 tours Chess du Chuck Berry. Super morceau, la face B de You Can't Catch Me, A Van Moon.

Gloria, The Road I'm On Gloria par Dion DiMucci, Dion, le fameux Dion de Dion and the Belmonts, chanteur du Bronx, qui chante toujours d'ailleurs. Il a sorti encore un nouveau disque il n'y a pas si longtemps que ça. Il doit approcher quand même pas mal de 85 à 88 ans. Mais il chante toujours terriblement bien. Comme quoi, il y a des gens qui ne le perdent pas. Mais bon, voilà. Il est 21h57, vous êtes sur Radio Campus, la radio de l'université, la communauté de l'Université Libre de Bruxelles. Et c'est Teenage Kicks, l'émission de rock'n'roll de Radio Campus. Et donc on va continuer avec, dans un genre un peu plus léger, c'est une production de Nick Venet, qui est un des assistants de Phil Spector à Los Angeles. Et c'est les Paris Sisters qui... On fait un tube mondial qui s'appelait I Love Or You Love Me, magnifique morceau, slow, imparable, les plus beaux 45 tours d'un groupe féminin vocaux. Mais là, ils ont repris justement Bobby Darin qu'on a entendu avant et The Dream Lover, et je trouve que c'est assez magique. Voilà, j'ai déjà passé une fois ou deux dans l'émission. Mais le voici de nouveau, Dream Lover par les Paris Sisters.

popsicle, my sickles, the mermaids. Je l'ai finalement trouvé en 45 tours dernièrement. Avant les mermaids, c'était les Pie Sisters avec leur version du Dream Love Order de Bobby Darin. Il est 22h03, c'est Teenage Cakes, l'émission rock'n'roll de campus. Et on continue avec une autre petite miniardise du début des années 60. Classique de danse, Sally Go Round the Roses de Janet.

Sally Go Round the Roses de Janet. On enchaîne avec Denise. Denise, l'original que Blondie a repris et a fait, on a fait un tube mondial avec l'aide de Phil Marcadet, le chanteur des Sanders, un groupe new-yorkais de rhythm and blues qui était d'origine française et qui a trouvé les petits ajouts en français dans Denis Denis de Blondie. Mais ça, c'est l'original, c'est Randy and the Rainbows, groupe new-yorkais pur jus. Et les voilà d'ailleurs avec Denise. C'est Edwin Starr. Denise vient après.

The Hump de Invictus, super morceau, super morceau garage, frat rock sauvage. C'était un petit tube aux États-Unis, j'ai trouvé dernièrement en Boston, très chouette, pas cher. Et avant les Invictus, c'était la version de Respect par les Rationals, le groupe de Scott Morgan, le chanteur fantastique de Détroit, qui chante toujours d'ailleurs aussi, que j'ai eu l'occasion de voir au Lean Fabric, à Conti, près d'Anvers, avec un groupe un peu balourd, mais lui, c'est vraiment un super chanteur soul. Et ça, c'était son premier groupe, les Rationals, et leur petit succès avec ce morceau qui a été surtout popularisé par Aretha Franklin, mais c'était, je pense, Otis Redding à la base.

Teenage Kicks, l'émission de rock'n'roll de Radio Campus. J'ai fait une boulette, ça faisait longtemps. Ça faisait quand même plusieurs émissions que j'en avais plus faites. Je vais essayer de vous relancer Virginia Plain de Roxy Music. Et c'était bien sûr Sugar Baby Love des Roubettes avant ça. Et encore avant ça, les Barbarians avec Are You a Boy or Are You a Girl. Essayons de relancer Roxy Music. Voilà, ça arrive.

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1: Là, c'était Rocky Music avec Virginia Plain, le premier 45 tours. Et on continue avec une petite séquence de groupe de Détroit, comme j'avais promis ça au début de l'émission. On commence avec un vieux truc du début des années 80. C'est un groupe qui s'appelait les Vertical Pillows. Et c'est un single que j'ai mis en bête à trouver. Je l'avais entendu plus ou moins à l'époque chez mon ami Marc, qui était une fois venu faire une émission ici avec moi. Marc Lamuth, mais là je l'ai trouvé, et c'est donc Jump Back de Vertical Pillows. La guitariste de Vertical Pillows joue aujourd'hui dans Detroit Cobras, un groupe qui existe toujours, malgré que la chanteuse est morte il y a 2-3 ans. Ils ont pris un chanteur et ils sont passés à Bruxelles. C'était d'ailleurs un concert assez exécrable. Mais là, c'est le Vertical Pillows et c'est vraiment très bien. Il paraît qu'elle se reforme pour un soir à Détroit bientôt. Mais bon, voilà. Je vous en dirai peut-être plus la fois prochaine. Voilà.

c'était les Go-Go Girls, un groupe féminin de Détroit qui était passé à Bruxelles au Culture Café de la VUB il y a déjà un bon petit paquet d'années. Chouette single que j'ai passé déjà. Je crois que je l'ai même déjà passé sur Radio 21 quand j'ai une émission avec Jacques de Pierrepont. Je crois pas moi. Et avant les Go-Go Girls, toujours de Détroit, c'était les Vertical Pillows. Et avec Jump Back, leur, je pense, leur seul et unique single. Ça, on a peut-être fait deux, je sais pas. Et on continue avec un gars qui est venu à Bruxelles il y a 3 semaines. Il a venu donner 2 concerts en acoustique très très chouettes. Vraiment très chouettes. Il s'appelle Ricky Rat. Il faisait partie d'un groupe de Détroit qui s'appelait Trash Brats. Et un groupe glam rock à la New York Dolls. Ça, une sorte de New York Dolls, mais un peu plus punk, plus sauvage. Donc il est venu avec sa guitare et il va revenir à la rentrée vers octobre à Bruxelles chanter. Il faudra pas le rater, c'était vraiment très très bien les 2 concerts. Un concert au Welcome, place Cardinal Mercier, et l'autre concert le lendemain c'était au fameux Sprock d'Anderlecht. Un bistrot comme il y en a très peu en Belgique, un bistrot assez génial. Donc voilà, c'était Ricky Rat. Là on l'entend d'abord avec les Trash Brats, c'est un single qui s'appelle Must Be The Cocaine. Mettez vos bretelles, vos ceintures, accrochez-vous, parce que ça dépote.

Trash Brats, le groupe de Rick Kerat, le gaillard qui est venu il y a 3 semaines à Bruxelles, au Welcome et au Sprock. Bien s'accrocher quand on écoute les Trash Brats, ça dégage bien derrière les oreilles. On va continuer avec un single qu'il a fait il y a quelques années déjà, qui s'appelle Crossfire Song.

que j'ai déjà passé. Et puis après, on entendra un nouveau single hein, que j'ai jamais passé, qui s'appelle Feels Like a Good Thing, qui l'a joué au concert et commencé ses concerts par ça. Une très chouette chanson. Et je remercie d'ailleurs son manager, driver, Jim, qui m'a filé plein de disques dans les semaines qui viennent et dans les émissions qui viennent. Vous risquez de les entendre. Voilà, donc, Rick Rat deux fois. Crossfire, Summer, et puis Feels Like a Good Thing.

Et voilà, c'était Ricky Rat deux fois sur Radio Campus. She feels like a good thing, que vous venez d'entendre, et avant ça, Crossfire Summer. Et encore avant ça, c'était les Trash Brats dans lesquels Ricky Rat était le guitariste. Must be the cocaine. Terrible single. Donc Ricky Rat revient à la rentrée, je vous tiendrai au courant. Voilà. Des concerts, il y en a cet été. Je pense qu'il y a des concerts aux fêtes de Gand qui commencent plus ou moins ce soir. Et au mois d'août, il y aura la grande Nouba sur la place Cardinal Mercier avec les Molotovs, les Kids, Mac and the Myers, Rumble Pit, 5-6 groupes. Ce sera gratuit et ce sera super. Je crois que c'est le troisième week-end du mois d'août. Et c'est gratuit sur la place Cardinal Mercier. Voilà. Il est 22h50, c'est Radio Campus. Et c'est Teenage Kicks, l'émission de rock'n'roll de Radio Campus. Et on enchaîne avec Daddy Long Legs, le groupe new-yorkais basé à New York, qui m'a enchanté le week-end dernier à Girl. J'ai été au Shock Rock, j'ai vu les Queers, toujours bien solide. Daddy Long Legs, Chris Isaac, c'était pas mal aussi Chris Isaac, il met des bons moments. Et aussi les Mariachi El Bronx, très chouette. Voilà, c'est ce que j'ai aimé au Shock Rock, c'est un super festival dans la campagne. Il y en aura un l'année prochaine. Allez-y si vous voulez entendre des bons groupes, plus de bons groupes, comme je le dis, plus de bons groupes en un week-end que toute l'année à l'ancienne Belgique ou au Botanique. Voilà, de rock'n'roll en tout cas. Et ça, c'est Daddy Long Legs avec un morceau de leur dernier album, ça s'appelle Been a Fool Once.

Chuck Berry de nouveau dans l'émission avec Command, repris en son temps par les Stones. Je crois que c'était le premier single des Stones, une reprise de Chuck Berry. Il est 22h56, l'émission va gentiment finir. On se quitte en douceur avec Anna Karina qui nous chante Sous le soleil exactement. Et donc Teenage Kicks, rendez-vous début août, le premier mercredi du mois d'août, 21h30, 23h, sur Radio Campus, la radio de la communauté de l'Université de Bruxelles. Et je vous embrasse et je vous souhaite une bonne nuit. Voici Anna Karina, pour rien que pour vous.